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0: bonjour et bon réveil avec nous sur Radio One, il est 6h. Et comme chaque matin, on démarre avec l'info. Ce matin, c'est avec Shazia Topsy. Bonjour Shazia.
1: Bonjour Corinette, bonjour à tous. Le Conseil des ministres a procédé à des modifications au Consumer Protection Control of Imports Regulations pour autoriser l'importation de mobylettes et de motos de seconde main, de même que des véhicules de seconde main avec conduite à gauche. Cette décision a été prise en faveur du musée automobile de Bossonges qui s'était retrouvé confronté à l'intransigeance des fonctionnaires quant à l'importation de ces véhicules vintage. Cette mesure s'applique uniquement pour des véhicules devant être exposé par une société détenant un Premium Invest Certificate émis par l'Economic Development Board. La Mauritius Broadcasting Corporation affirme poursuivre son vaste programme de modernisation afin d'adapter son organisation aux défis du paysage audiovisuel. Dans un communiqué publié hier, la direction indique avoir finalisé un audit des ressources humaines lancé à la fin de l'année dernière. L'organisme de radiodiffusion nationale précise que les recommandations issues de cet audit seront appliquées dans le respect des procédures à l'issue d'un examen individuel de chaque dossier. Concernant les 37 employés actuellement en période de probation, des échanges ont déjà débuté avec les collaborateurs concernés. À Rodrigue, la Commission for Education va recruter un linguiste spécialisé en études créoles, lexicographie et politique linguistique afin de conseiller l'Assemblée régionale sur l'introduction possible du créole rodriguais dans les écoles secondaires. Cette initiative vise à analyser les enjeux liés à l'inclusion linguistique et à l'enseignement de cette variante du créole dans le système éducatif à Rodrigue. Le spécialiste aura pour mission d'apporter un appui scientifique et des recommandations sur la faisabilité et les modalités d'une telle réforme éducative. Et puis dans le cas international, au moins 40 personnes ont perdu la vie et 8 autres ont été blessées lorsqu'un autobus de transport de passagers surchargé est tombé dans un ravin rocheux dans le sud-ouest du Pakistan. Selon les autorités, le véhicule transportait également des voyageurs provenant d'un autre autobus qui était tombé en panne un peu plus tôt, ce qui explique le nombre élevé de passagers à bord. L'accident s'est produit dans une région difficile d'accès, compliquant les opérations de secours. C'est tout pour ce premier point avec l'actualité. À venir, le morning du week-end avec Corinette.
0: Merci Shazia, on vous retrouve à 7h pour le journal.

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1: Pour les couleurs du ciel, en ce samedi matin, un courant d'air léger à modéré circule sur la région. Les prévisions pour les prochaines 24 heures, on profite d'un beau temps en général ce matin et au cours de la journée. Et le temps restera essentiellement beau durant la nuit. Côté température, elle sera supérieure à la moyenne attendue en cette saison, un peu moins froid, disons, que prévu en cette saison. 21 à 24 degrés pour la maximale sur Kirkby-Prosbel, 4 bornes et Vacquois, avec une minimale de 13 à 16 degrés, tandis qu'au bord de mer, on affiche une maximale allant même jusqu'à 29 degrés pour une minimale de 19 à 21 degrés à la tombée de la nuit. Le vent soufflera de l'est de 10 à 20 km/h, s'affaiblissant graduellement dans la soirée. La mer sera agitée au-delà des récifs avec des houles du sud-ouest de 2 mètres. La marée haute à 15h57 et demain à 3h18. La marée basse à 9h29 ce matin et 21h35. Le soleil se couchera aujourd'hui à 17h42 et sera au rendez-vous dans quelques minutes à 6h46. 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
0: Bonjour, bonjour et merci d'être avec nous sur Radio 1 en ce samedi matin. Comment ça va de votre côté? Vous espérez que la semaine est bien passée, que voilà, vous êtes en forme. C'est le week-end et apparemment il fera un petit peu moins froid. Ce week-end, en vous souhaitant de bien en profiter. Alors c'est vrai qu'il y a beaucoup qui font la grasse matinée ce matin. Si c'est votre cas, profitez-en bien. Mais aussi ceux qui partent travailler, ben écoutez, si c'est aussi votre cas, ben bon courage à vous, hein. On sait que c'est pas très facile d'affronter le froid du matin pour aller travailler là. Donc couvrez-vous bien surtout. Donc moi je suis très contente de vous retrouver après une longue semaine. D'ailleurs, merci à Luana qui était de service dimanche dernier, hein. Donc vous pouvez toujours l'entendre dans la voix. Donc j'étais très grippée. Alors je sais qu'il y a une grippe qui se propage en ce moment à travers l'île. Donc n'oubliez pas de bien vous réchauffer, de bien vous hydrater, de prendre des vitamines aussi, d'être très prudent, hein. Alors il y a Kinsley qui m'accompagne à la technique ce matin. Nous sommes ensemble jusqu'à 9h avec vos messages, vos dédicaces également qu'on accueille sur WhatsApp sur le 5 853 77 21, le 5 853 77 21. Bon réveil sur Radio One.
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0: matin en vous souhaitant la bienvenue et bon réveil avec nous. Et un petit message avant de faire une pause. J'espère que cette semaine a été excellente pour toi et je te souhaite une bonne journée. Une chanson pour Yola, Yannick, Yancy, Yamélie et la petite princesse Yandy du côté du Canada, Aline, Alain et Cassandra de la Belgique, Priscilla, Josian, Wayne et Angèle, demandés par Margaret et Serge, la famille Anamantou qui nous écoute à Saint-Pierre.
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7: Au sommaire de cette 760e édition, Bernard Cailleux, auteur pour son deuxième livre La Roche qui pleure, un roman écologique. Séverine Martial, éditrice, et Saskia Max, enseignante pour un album jeunesse pédagogique intitulé Tipol et Viagie et le secret de la baie de Tamarin. Tout à fait d'actualité. Et Alain Janet, notre chroniqueur, pour évoquer le débarquement à Maurice en juin 1735 de Mahé de la Bourdonnais à l'île de France. Bonne écoute et bon dimanche.
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1: Les avis d'obsèques. On nous prie d'annoncer le décès de Monsieur Satou Srinivasan. Décès de Monsieur Satou Srinivasan, âgé de 70 ans, plus connu sous le nom de Bayern. Le convoi sortira de sa résidence à Coco Lane, à l'escalier, à 11h30 aujourd'hui, pour se rendre au lieu de crémation de Marie-Janie, à Rosebel. Décès de Madame Marie-Denise Opéo. Décès de Madame Marie-Denise Opéo, née Meunier, âgée de 98 ans. Le convoi sortira de sa résidence au numéro 24 à la route royale à Elisabethville, à Baie du Tombeau, à 10h45 aujourd'hui pour se rendre à la chapelle du Bon Pasteur à Baie du Tombeau et de la haut cimetière de Boismarchant. Décès du petit Jean Iyam Aaron Jules. Décès du petit Jean Iyam Aaron Jules, âgé de 8 ans. Le convoi sortira de chez son père, Jean-Marcel Rudy Christopher Jules, au bloc C1 NHDC Églantine à Caen-le-Vieux, à 11h aujourd'hui, pour se rendre à l'église Saint-Odile à Caen-le-Vieux et de la haut cimetière de Saint-Jean. Décès de Mademoiselle Dormaouti Ramsamy. Décès de Mademoiselle Dormaouti Ramsamy, âgée de 76 ans, plus connue sous le nom de Mati. Le convoi sortira de chez son fils, Stefano Benjamino Laire, à la route Bassin à Quatre Bornes à 11h aujourd'hui, pour se rendre à l'église Saint-Jean et de là au lieu de crémation de Gandhi à Palma. Décès de Monsieur Vishesh Mahadeo Kalia. Décès de Monsieur Vishesh Mahadeo Kalia, âgé de 35 ans, plus connu sous le nom de Mickey. Le convoi sortira de chez son père, Sunil Kalia, à la résidence Beau Séjour à Rosil, à 10h ce matin, pour se rendre au lieu de crémation de Dalébriand. Décès de Madame Rajwanti Ramson. Décès de Madame Rajwanti Ramson, née Gobine, âgée de 57 ans. Le convoi sortira de chez son époux, Ishwar Ramson, à Village on Lane, à Plaine des Roches, à midi aujourd'hui, pour se rendre au lieu de crémation de l'aventure. Décès de Madame Muneshwari Karan. Décès de Madame Muneshwari Karan, âgée de 56 ans, plus connue sous le nom de Karuna. Le convoi sortira de sa résidence à Kalimai Road, à Petit Raffray, à 11h aujourd'hui, pour se rendre au lieu de crémation de Daruti. Décès de Madame Pushpa Kumari Duki. Décès de Madame Pushpa Kumari Duki, née Do Gacham, âgée de 42 ans, plus connue sous le nom de Lina. Le convoi sortira de chez son époux, Yogesh Mulsankar Singh Duki, à Albert Road, à Kalbas, à 10h ce matin, pour se rendre au lieu de crémation de Boismarchant. Décès de Madame Marie-Annick Norbert. Décès de Madame Marie-Annick Norbert, née Nanamutu, habitante à Pointe-au-Sable, âgée de 64 ans. Le convoi sortira de la chapelle ardente de Moura à la route royale à Petite Rivière à 13h30 aujourd'hui pour se rendre à l'église à Sainte-Marie-Madeleine à Pointe-au-Sable et de là au cimetière de Bigara. Décès de Monsieur Joseph Joyce Labelle. Décès de Monsieur Joseph Joyce Labelle, âgé de 61 ans, plus connu sous le nom de Jack. Le convoi sortira de son domicile à l'avenue Labelle à Palmar à 14h aujourd'hui pour se rendre à l'église Saint-Dominique à Quatre Cocos et de là au cimetière de Trou-d'Eau-Douce. Décès de Monsieur Jacques-Moïse Claude Couty. Décès de Monsieur Jacques-Moïse Claude Couty, ex-habitant numéro 11 à Barclay Asylum à Beaubassin, âgé de 83 ans, plus connu sous le nom de Claude. Le convoi sortira de la chapelle ardente d'Elien Sons à la route royale à Beaubassin à 13h30 aujourd'hui pour se rendre à l'église adventiste de Beaubassin et de la haut cimetière de Saint-Martin à Montroche. Et décès de Monsieur Logi Varma Srinivasan. Décès de Monsieur Logi Varma Srinivasan, âgé de 59 ans, plus connu sous le nom de Tino. Le convoi sortira de chez son oncle, Cadres Virapen, à l'avenue Crétin, Caen-le-Vieux, à Rosil, à 11h aujourd'hui, pour se rendre au lieu de crémation de Caen-le-Vieux. Aux familles endeuillées, Radio One présente ses sincères condoléances.

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1: Un très bon anniversaire à mon compagnon Jean-Philippe Hippolyte du côté de l'Almaty et aussi à mon fils Avi César du côté de Poudre d'Or. Ils fêtent tous les deux leur anniversaire aujourd'hui et je leur souhaite tout ce qu'il y a de meilleur dans la vie. Et ça, c'est de la part de Georgette La Douceur de l'Almaty. Et aussi côté message, mon grand bonjour à toi Cory. Et c'est un plaisir de t'entendre. Un coucou à mes deux fils. Il y a Eric et Michael, ma belle-fille Nathalie, mes quatre petits chéris, William, Alizé, Mathieu, et puis aussi Chania, toute ma famille, les amis. Bon réveil à vous tous et bon week-end. Et gros bisous à toi, Cory. C'est de la part de Marie-France de Cœur Pipe. Merci Marie-France et gros bisous à vous aussi.

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pour vous ce matin dans le Morning du Week-end. Alors, on y va pour vos messages. Je voudrais souhaiter un joyeux anniversaire à la petite Selena Rambert. Elle souffle ses bougies aujourd'hui. C'est de la part de Virginie qui l'embrasse très, très fort. Et puis aussi, un happy birthday à ma fille Amy. C'est de la part de maman Fidou du côté de Palma. Merci d'être avec nous ce matin. Vous nous envoyez vos dédicaces sur WhatsApp sur le 5 853 7721. Le 5 853 7721.

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1: Merci d'être avec nous sur Radio 1 en ce samedi matin, en espérant que ça se passe bien pour vous. Si vous êtes à table, vous prenez votre petit déjeuner, le repas le plus important de la journée. On vous souhaite un bon appétit. Et puis, je vous rappelle que vous nous envoyez vos dédicaces ce matin sur le 5853 7721, le 5853 7721. Le vertige de

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0: samedi, il y aura du soleil. Notez que la température sera un peu plus chaude que prévu en cette saison. On affiche une maximale de 21 à 24 degrés à Curpip, à Rosebel, 4 bornes, à Moka, avec une minimale de 13 à 16 degrés. Tandis qu'au bord de mer, on affiche même une maximale allant jusqu'à 29 degrés pour une minimale de 19 à 21 degrés. La mer sera agitée au-delà des récifs avec des houles du sud-ouest de 2 mètres. La marée haute à 15h57 et demain à 3h18. La marée basse à 9h30 ce matin et 21h35. Le soleil se couchera sur les plages de l'ouest à 17h42.
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dans ce samedi matin. Et pour la suite, on a choisi une chanson souvenir parce que c'est l'anniversaire de Dave Rowbery, le musicien du groupe The Animals qui aurait plutôt fêté son anniversaire aujourd'hui. L'occasion d'accueillir The Animals avec The House of the Rising Sun.

ceci Radio 1, c'était The House of the Rising Sun pour vous dans le morning du week-end. Et si vous êtes friand des chansons souvenirs, vous aimez les chansons de légende, rendez-vous, je vous le rappelle, après le journal de 9h les dimanches matins en non-stop jusqu'à 11h sur Radio 1, donc pour vos chansons souvenirs. Alors on y va pour vos messages, s'il te plaît Cory, une chanson pour Nadège Lassos qui a fêté son anniversaire. Et aussi pour ma moitié Georges qui nous a quittés il y a déjà 5 ans, que son âme repose en paix. Aussi ses petites filles, ses 5 petites filles, donc Axel Nagen de Curpip, Kimberly, Shanaya, Alesha, Isabella de Londres, sa fille Cindy, son gendre Navin, son fils Eddie et sa femme Rosemée de Trangbar, les familles Warden, Ravine Petegadou, Mokudé et Le Riche de Belle Ombre, Elisa Vira Patraine de France, et puis Jacqueline Jarry de Cassis, Sylviana et toutes mes amies. Gros bisous à toi et bon courage par la grâce de Dieu, merci. Et ça c'est de la part de Rosemée qui nous écoute, merci d'être avec nous Rosemée, et très bon samedi à vous. Une chanson s'il te plaît pour Luco de Marc d'Albert et Nadège de l'Escalier, Marie-Claude de Port-Louis, de la part de Clancy et Suzy de Chamouni qui leur souhaite un bon anniversaire, merci et bon week-end à tous, merci bien, et un très bon week-end à vous aussi. On continue avec vos messages. Bonjour Corinette, et ça c'est signé Christina, je crois que le message n'est pas complet là Christina, hein. En tout cas merci d'être avec nous ce matin, on vous accueille pour vos dédicaces, je vous le rappelle sur le 5 8 5 3 77 21, le 5 8 5 3 77 21, pour vos dédicaces. Salut à toute l'équipe, comment ça va Cory? Ça va très bien et j'espère vous aussi. Alors le petit déjeuner en ce moment accompagné de ces belles chansons, bon courage et un très bon samedi à vous tous. Ça s'est signé Nasrine de Vaquois, merci d'être avec nous Nasrine, et bon appétit surtout à table, hein, si c'est votre cas vous aussi, vous prenez votre petit déjeuner, on vous souhaite un très bon appétit.

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0: votre plaisir en ce samedi matin pour terminer cette première partie. C'était Je sais pas. Le journal arrive dans quelques instants.
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0: Merci d'être avec nous sur Radio 1. Il est 7h. Et à 7h, on a rendez-vous avec l'info. Ce matin, c'est avec Shazia Topsy. Bonjour Shazia.
3: Bonjour Corinette, bonjour à tous.
0: On démarre avec les titres.
3: Navin Ramgoulam défend la réforme de la pension de vieillesse. Malgré son impopularité, il assure avoir agi en tant que père de famille face aux défis économiques et budgétaires. Rochas Finance tire la sonnette d'alarme après que les frais de licence grimpent jusqu'à 400% dans le secteur financier. L'organisme craint un recul de la compétitivité et de l'attractivité de Maurice. Orange renforce son partenariat stratégique avec Rochas Telecom pour accélérer la transformation numérique. Intelligence artificielle, cybersécurité et connectivité sont au cœur des priorités discutées avec le gouvernement. Le Mauritius Prison Service intensifie sa lutte contre les trafics en milieu carcéral. Rachida Libikon affirme que des gardiens impliqués dans des échanges illicites pourront être identifiés grâce aux renseignements. Rodrigue envisage l'introduction du créole rodriguais dans les écoles secondaires. Un linguiste sera recruté pour évaluer la faisabilité et les modalités de cette réforme éducative. Et dans le monde, Keiko Fujimori officiellement proclamée présidente élue du Pérou après un scrutin extrêmement serré. Le Premier ministre Navin Ramgoulam reconnaît que la réforme de la pension universelle annoncée dans le budget 2026-2027 est impopulaire. Il affirme toutefois avoir agi en tant que père de famille en prenant une décision difficile mais qu'il juge nécessaire. S'exprimant hier lors de la réouverture du stade Rabindranath Garbaran Stadium à Triolé, le chef du gouvernement a indiqué que le paiement de la pension de vieillesse coûtera à l'État plus de 55 milliards de roupies en 2026, soit environ 8,5% du PIB. Il a ajouté que cette mesure vise à garantir l'avenir des jeunes générations. Navin Ramgoulam, des propres recueillis par Emmanuel Hidou.
4: Dans l'économie, nous avons fait que there is no such thing as a free lunch. Tout ça fait qu'il faut faire et nous avons des conséquences. Aujourd'hui, nous avons toutes conséquences. Aujourd'hui, sa pension, là, son budget, il peut coûter plus que budget la santé, budget l'éducation et une partie logement social. Vous mettez ensemble, pension coûte plus cher. Pour réaliser que ça veut dire, à cause de la compétence et de la négligence criminelle, pas Vindanglat et pas Diati. Je ne sais pas que la réforme là pour un populaire, mais c'est moi qui m'a besoin de faire, moi. Parle comme un papa dans la case. Il a besoin de faire certains sacrifices pour que ses enfants soient capables de l'avenir du vent. C'est ça qu'il nous peut faire.
3: Par ailleurs, le Premier ministre a évoqué les répercussions de la guerre en Iran sur l'économie mauricienne, affirmant qu'elles se font sentir à tous les niveaux. Il a rappelé que son gouvernement a pris des mesures fortes afin de contenir les effets de cette crise.
4: Fertilisant, l'usine fertilisant in bombardée. Prix fertilisant est monté automatiquement et n'a pas pu gagner, et n'a pas pu gagner fertilisant là. Nous ne pouvons gagner. Prix de l'or il a augmenté, prix bateau il a augmenté, l'assurance bateau a augmenté. Il y a une répercussion, la loi économique, il y a une répercussion de tout ce qui nous importe, nous importe 90%. Nous. La cause d'un budget, moi, met plusieurs mesures. Pour sécurité alimentaire seulement, il met 1,5 milliard roupies. Juste pour sécurité alimentaire. Budget agriculture, 5,1 milliard.
3: Le secteur du Global Business fait face à une hausse significative des frais de licence avec des augmentations variant entre 35% et 400% selon les catégories. Une situation qui suscite de vives inquiétudes au sein du secteur financier mauricien. Ces révisions tarifaires ont été annoncées dans le budget 2026-2027 et selon Mauritius Finance, ces augmentations viennent s'ajouter à une accumulation de charges incluant les coûts d'audit, de conformité et et les obligations réglementaires. L'organisme souligne également l'impact de la Corporate Climate Responsibility levée de 2% qui porte le taux effectif d'imposition à 17% pour certaines entreprises. Pour Faraz Rodji, de CEO de Mauritius Finance, la situation est préoccupante. Il est au micro de Dani.
5: Le gouvernement fin augmente le frais des certaines licences là drastiquement. Et l'average 35%, mais aussi une certaine licence qui fin augmenter par 300%. Et ça, c'est très regrettable. Et finalement, ce qui peut arriver, c'est que certaines investisseurs là, je peux décider pour bouger une certaine structure ailleurs, dans une juridiction que les moins chères, telle que Cayman, UAE ou même Seychelles. Et qu'avec ZUT, il y a le risque qu'il y ait les autres structures qui y a Maurice aussi bouger pour sa main investisseur là.
3: Et je vous le disais en titre, la société française Orange marque une nouvelle étape dans le partenariat stratégique avec Mauritius Telecom. Yasser Chaker, directeur général pour la région Afrique et Moyen-Orient, a eu une rencontre avec le Premier ministre Navin Ramgoolam, plusieurs membres du gouvernement, ainsi que la direction de Mauritius Telecom sur des priorités numériques du pays. Intelligence artificielle, cybersécurité, connectivité et coopération régionale figurent parmi les principaux axes. C'est d'une collaboration pour soutenir les ambitions de transformation numérique du pays. Le point avec Emmanuel Hidou.
6: Orange, Middle East and Africa renforce son partenariat de transformation numérique avec Mauritius Telecom. En visite officielle à Maurice cette semaine, son directeur général Yasser Chaker a conduit une délégation qui a rencontré Navin Ramgoolam, le ministre des TIC Avin Ashram Toel, ainsi que le junior ministre aux finances Danishwa Damri. Les discussions ont porté sur plusieurs domaines, l'intelligence artificielle, la cybersécurité, l'amélioration des infrastructures de connectivité et les développements de nouveaux partenariats entre Maurice et les marchés africains où Orange est présent. Lors de cette visite, la délégation a également tenu une séance de travail avec la direction de Mauritius Telecom afin d'identifier de nouvelles opportunités de coopération en matière d'innovation et de création de valeur à long terme. Yasser Chaker a rappelé qu'Orange Middle East Africa est implantée dans 18 pays et réalise un chiffre d'affaires supérieur à 10 milliards de dollars. Elle dessert des dizaines de millions de clients. Selon lui, le développement de l'intelligence artificielle nécessite une coopération à grande échelle, domaine dans lequel Maurice dispose des atouts grâce à son capital humain qualifié.
3: Fouilles répétées et installation d'un système de broyage, le Mauritius Prison Service entend intensifier ses capacités de surveillance afin de déjouer les tentatives de contournement des contrôles. Cela après qu'un officier pénitentiaire de 33 ans a été arrêté par les limiers de l'Anti-Drug and Smuggling Unit jeudi. Il est soupçonné d'avoir tenté d'introduire de la drogue à la prison de Bobassa. Selon le commissaire des prisons Rachid Ali Bikun, un système de renseignement permettrait d'identifier les gardiens impliqués dans des activités de trafic illicite au sein des établissements pénitentiaires. Rachida Luikon, des propos recueillis par Nicoletta Estasi-Sandian.
7: Nous avons un système d'intelligence à l'intérieur de prison. Nous avons des informations, nous veillons, nous avons des comportements à une garde prison, nous avons ce mode de vie. Alors, nous mettons une surveillance. Le lendemain, mon vent propice, nous lançons une opération, le temps libre pour prendre travail, nous arrêtons, nous fouillons.
3: Par ailleurs, un appel d'offres a été lancé au début du mois de juin afin d'acquérir un nouveau système de brouillage de téléphone mobile. En attendant, le Mauritius Prison Service a procédé à la destruction de plus de 1300 téléphones portables, 284 cartes SIM, 2 drones ainsi que d'autres objets prohibés saisis entre 2019 et 2026 hier.
7: Nous préférons aller avec l'ancien tender de sorte qu'il nous gagne un brouilleur plus récent, un brouilleur autant que possible de dernier cri, qui va permettre nous brouiller une communication de l'intérieur à l'extérieur et vice versa.
3: Et aussi dans l'actualité, l'enquête se poursuit après l'arrestation du sergent Jayesh Gangadine, Field Intelligence Officer affecté à la Crime Intelligence Unit du port. Il est soupçonné d'avoir transmis des informations confidentielles concernant l'arrestation le 4 juin dernier de 3 suspects impliqués dans l'importation de 62,5 kilos de Gandia. Selon les enquêteurs de l'ATSU de Grand B, ces renseignements auraient été communiqués à Satya Mitra Anand Gajadhar, présent santé comme son indicateur. Ce dernier, qui opère en car wash, est également soupçonné d'être impliqué dans un réseau de trafic de drogue. Les enquêteurs estiment qu'une partie des 62,5 kilos de Gandia d'une valeur marchande de 94,5 millions de roupies lui était destinée. Il serait aussi lié à Mandish Kaulesar, considéré comme le principal commanditaire de cette cargaison. Tout à fait autre chose à présent. L'Assemblée régionale de Rodrigue envisage d'introduire le créole rodriguais dans les écoles secondaires. Dans cette optique, la Commission for Education prévoit de recruter un linguiste spécialisé en études créoles, en lexicographie et en politique linguistique. Ce spécialiste aura pour mission d'accompagner les autorités dans l'évaluation de cette réforme en apportant une expertise scientifique sur les aspects pédagogiques, linguistiques et institutionnels du projet. Les recommandations formulées permettront à l'Assemblée régionale de disposer d'une base solide avant toute décision. 7h10 sur les ondes de Radio One, la suite après la pause pub.
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3: Et pour l'information à l'étranger, direction l'île de la Réunion, où un violent incendie s'est déclaré jeudi après-midi dans un appartement situé au deuxième étage d'une résidence à Sainte-Marie. Le drame a coûté la vie à un garçon de 2 ans et demi resté prisonnier des flammes, tandis qu'au moins 7 personnes ont été hospitalisées. Parmi elles, 2 enfants, dont un nourrisson de 8 mois, se trouvent en urgence absolue après avoir été gravement intoxiqués par les fumées. Plusieurs autres enfants qui se trouvaient seuls dans l'appartement au moment du sinistre ont réussi à s'échapper ou ont été secourus par les pompiers. Une cellule d'urgence médico-psychologique a été déployée et une enquête est en cours pour déterminer les causes de l'incendie. Et puis Keiko Fujimori a été officiellement proclamée présidente élue du Pérou par le jury national des élections, mettant fin à plusieurs jours d'incertitude après un scrutin très serré. La candidate conservatrice s'est imposée avec moins de 50 000 voix d'avance sur son rival de gauche Roberto Sanchez, qui conteste toujours les résultats et a saisi la Commission interaméricaine des droits de l'homme. Plusieurs dirigeants conservateurs ont salué son élection, tandis que les États-Unis ont exprimé leur volonté de renforcer leur coopération avec son futur gouvernement. Voilà, ce qui met un point final à cette édition de la matinale. Merci de l'avoir suivi. À venir, le journal des sports.
0: Merci Shazia.
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2: Avec Fabien Storm ce matin. Bonjour Fabien.
3: Bonjour Corinette. La 113e édition du Tour de France débutera à Barcelone avec un contre-la-montre par équipe de 19,6 km avant 3 journées disputées en Espagne. Les parcours comprendra 21 étapes, plus de 54 000 mètres de dénivelé et 5 arrivées au sommet. La bataille pour le maillot jaune devrait opposer notamment Tadej Pogačar, Jonas Vingegaard et le jeune français Paul Sexas. Le 3e tour de Wimbledon se poursuit ce samedi avec plusieurs affiches de prestige. Chez les messieurs, Alexander Zverev affrontera Marcos Giron et Taylor Fritz sera opposé à Lorenzo Sonego, tandis que Grigor Dimitrov défiera Matteo Berrettini. Chez les dames, Elena Rybakina sera face à Elise Mertens et Jasmine Paolini croisera la route de Maria Sakkari. Football et mercato, c'était attendu, c'est désormais officiel. Quelques semaines après son départ de l'AC Milan, Massimiliano Allegri effectue son retour sur le banc de la Serie A. L'entraîneur italien de 58 ans succède à Antonio Conte à la tête de Naples. Le club champion d'Italie a annoncé la signature d'un contrat courant jusqu'en 30 juin 2029. Arsenal poursuit son mercato estival avec Aston Villa dans son viseur. Selon The Telegraph, les Gunners s'intéressent au défenseur Ezri Konsa, valorisé à près de 70 millions d'euros par les Villains, un montant jugé élevé par le club londonien. Arsenal suit également de près Morgan Rogers. Les deux internationaux anglais devraient se pencher sur leur avenir une fois la compétition terminée. André Onana va retrouver Trabzonspor après un prêt convaincant la saison dernière. Le gardien camerounais est de nouveau prêté pour une saison par Manchester United. Sous contrat jusqu'en 2028 avec les Red Devils, il ne figure plus dans les plans du club anglais. Et pour finir sur le plan local, le badminton poursuit son développement à Rodrigue avec le lancement prochain du projet Shuttle Time. Destiné à promouvoir la discipline en milieu scolaire, le programme concernera 400 élèves, dont 200 du primaire et 200 du secondaire. Les précisions de Gaurav Hiroua au micro de Keshata Diana.
4: La fédération suit un programme à Rodrigue. On commence par un programme qui s'appelle le Shuttle Time. C'est un programme scolaire. On fait une formation de la Shuttle Time dans différents écoles primaires et secondaires. Nous finissons aussi une initiation à Air Badminton. On a souhaité très prochainement nous lancer dans une compétition le Shuttle Time programme Thomas Nicole. On lance une école de badminton et dans cette collège dans Rodrigue. Dans un premier temps, nous dépensons focus en 200 enfants dans Banicolis et 200 enfants dans Banicolis.
3: Voilà Corinette pour les nouvelles sportives en ce samedi matin. Excellent week-end à tous.
2: Merci Fabien.
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2: Les couleurs du ciel en ce samedi, un courant d'air léger à modéré circule sur notre région. On profite d'un beau temps au réveil ce matin, ce sera pareil pendant la journée. Il y aura aussi, le temps restera essentiellement beau durant la nuit. Et côté température, un peu moins froid que prévu en cette saison. On affiche une maximale de 21 à 24 degrés à Curpie, par Rosebel, à Quatre-Bornes et aussi à Moka, avec une minimale de 13 à 16 degrés. Tandis qu'au bord de mer, la maximale atteindra les 29 degrés pour une minimale de 19 à 21 degrés. Le vent soufflera de l'est de 10 à 20 km heure, s'affaiblissant graduellement dans la soirée. La mer sera agitée au-delà des récifs avec des houles du sud-ouest de 2 mètres. La marée haute à 15h57 et demain à 3h18. La marée basse à 9h29 ce matin et 21h35. Le soleil se couchera aujourd'hui à 17h42.
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1: Mais même dans la défaite, ils ont trouvé le moyen de mettre tout le monde mal à l'aise.
2: Ok.
1: Après le match, les joueurs se sont alignés devant leurs supporters, ont fait une profonde révérence pour les remercier, pendant que leurs fans ramassaient les déchets dans les tribunes. Imaginez la scène chez nous. L'arbitre siffle la fin, un supporter jette son gobelet, et 5 secondes plus tard, il demande sur Facebook « Kotban Jimon qui nettoyé ». Les Japonais quittent le stade en laissant les tribunes propres, le vestiaire impeccable et un mot de remerciement. Chez certains clubs, si le vestiaire est propre après le match, c'est surtout parce qu'il n'y avait déjà plus de robinets, plus de savon et parfois même plus de portes.
2: Ok.
1: Comme quoi, au Japon, même une élimination se termine par un grand ménage. Chez nous, il y en a qui n'arrivent déjà pas à débarrasser leur assiette après le dîner.
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3: On y va pour le journal de la Coupe du Monde avec Shazia Topsi ce matin. Bonjour Shazia.
4: Bonjour Cornette, bonjour à tous. Hier soir à Dallas, l'Égypte de Mohamed Salah s'est extirpée du piège australien au terme d'un match fermé et tendu. 1-1 à la fin des 90 minutes, il a fallu la séance de tir au but pour que les pharaons font preuve de sang-froid. Solide et discipliné, les Socceroos quittent la compétition avec des regrets, mais la tête haute. Et l'Égypte affrontera l'Argentine en huitième des finales le 7 juillet. Justement, à Miami, c'était le spectacle total entre l'Argentine et le Cap-Vert. Au bout d'une prolongation irrespirable et d'un scénario totalement renversant, l'Albi Céleste a arraché sa qualification 3.

2-2 face à des requins bleus héroïques qui ont longtemps bousculé les champions du monde. Et justement, en ce moment, à Kansas City, la Colombie a eu son ticket pour les huitièmes de finale face au Ghana avec une victoire d'un but à 0 grâce à une réalisation de John Arias après une première période largement dominée et une possession maîtrisée. Au programme du jour, deux affiches à ne pas manquer. À 21h, le Canada affrontera le Maroc pour une passe en quart de finale. Dans la nuit du samedi à dimanche, à 1h du matin, la France défiera le Paraguay dans un duel qui s'annonce intense et disputé. Didier Deschamps devrait miser sur la continuité après la victoire face à la Suède. Bradley Barcola, buteur, malgré une prestation irrégulière, devrait conserver sa place, tout comme Lucas Digne. En défense, William Saliba, diminué mais opérationnel, est attendu dans le 11 de départ. Enfin, Lamine Yamal a encore fait parler de lui lors de la victoire de l'Espagne face à l'Autriche. Le jeune prodige intrigué avec un bandeau portant l'inscription Ego Yamal, un détail qui a enflammé les réseaux sociaux. Interrogé, il a préféré retenir la qualification de la Roya, déclarant « Nous n'avons peur d'aucune équipe ».

Jimmy Gassel au rayon des nouveautés, c'était Aoulou retravaillé pour vous ce matin dans le morning du week-end, dans ce samedi matin. Et on y va pour vos messages, vos dédicaces. Un joyeux anniversaire à mon mari Michael. Et ça, c'est de la part de sa femme Myrna et ses filles Maïva et Maëlia. Merci d'être avec nous ce matin. Vous envoyez vous aussi vos dédicaces, la famille. Donc Kinsley qui me parle dans mon casque, qui me dit c'est la famille. Ah ben fait préférence ici là, non. Travail ici, hein, on est d'accord. En tout cas, merci d'être avec nous. Vous aussi, vous, si vous avez un petit message d'anniversaire à envoyer, un petit coucou à la famille, aux amis, aux voisins, vous le faites sur WhatsApp sur le 5853 7721, le 5853 7721.

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Aude en ce samedi. Bonjour Corinette. Pour le junior ministre honorable Fabrice David qui fête son anniversaire aujourd'hui. Et ça, c'est de la part de la famille Sirette de Flic en Flac. Merci d'être avec nous. Et la prochaine sera aussi pour mon mari et aussi Roland du côté de Bambou qui fête leur 60... Pour Marie et Roland, pardon, du côté de Bambou qui fête leur 60 ans de mariage aujourd'hui. Je leur souhaite longue vie encore. C'est de la part de Suzy, Guy, Raymond et tous les enfants et les petits-enfants. Et un petit bonjour à l'équipe, un bon week-end à la famille Silvio, sans oublier Ivy Berthelot de Poudre d'Or et Aïdé et Orphélie de Quatre Bornes. Et très belle journée, un très bon week-end à vous et à toi et à toute l'équipe de Radio 1 du matin. On fait un petit bonjour Cory, merci d'être avec nous. Et c'est Manuela qui nous écoute. Merci Manuela, un très bon week-end à vous à l'écoute de Radio 1.

0: Mauvais caractère pour terminer cette deuxième partie du Morning du Weekend. Le journal arrive dans quelques instants. Restez avec nous.
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0: Merci d'être avec nous sur Radio 1. Il est 8h. Et on accueille Shazia Tapsi pour le journal. Bonjour Shazia.
4: Bonjour Corinette, bonjour à tous.
0: Voici les titres.
4: La récente baisse des prix des produits de consommation ne convainc pas les consommateurs. Ils réclament une extension des subventions à des articles jugés plus essentiels au quotidien. Témoignage dans cette édition. Contrôles intensifiés sur les produits subventionnés. Plusieurs infractions relevées dans 44 commerces inspectés. Le ministère du Commerce appelle les opérateurs à se conformer aux nouvelles dispositions sous peine de sanctions. La réforme de la pension est une décision impopulaire mais nécessaire. Navid Ramgoulam dit avoir agi en tant que père de famille pour préserver l'avenir des jeunes générations. Manchester Finance dénonce une forte hausse des frais de licence dans le global business. Ces nouvelles charges risquent de renchérir le coût des affaires et d'affaiblir le centre financier mauricien. Et dans le monde, face à la surfréquentation et aux enjeux environnementaux, les règles d'accès se multiplient sur les plages européennes. Quotas, réservations et restrictions transforment l'expérience des vacanciers. Depuis le 1er juillet, les prix de plusieurs produits de consommation courante ont été revus à la baisse, coûtant jusqu'à 20 roupies moins cher. Toutefois, la baisse du prix du thon en conserve a provoqué un débat sur les réseaux sociaux. Plusieurs estiment qu'une famille mauricienne consomme aujourd'hui bien plus que les quelques produits subventionnés. Nicoletta Estasi Sandian s'est rendue dans un supermarché de la capitale pour recueillir quelques avis.
5: Rose, au rayon lessive, est insatisfaite de cette mesure. Elle aurait préféré davantage de subventions sur les produits essentiels comme le lait et l'huile comestible.
6: Ce qui est imbécile, non, ce qui est essentiel, c'est du lait, de l'huile, du riz, ça va nous faire essentiel. Là, tu sais, plus c'est qui ça, comment aider la viande, poule, poisson, tout ça là.
5: Rita de Paille affirme quant à elle que les produits congelés deviennent de plus en plus chers. Elle plaide pour une intervention du gouvernement.
7: Tout le monde a des choses qui nous décident dans une boîte. Côté la viande, poule, pan burger, pan affection pour faire du pain. L'État, tout le monde a des choses. Ça, tous les jours, parce qu'on aime dans la cuisine.
5: Josiane, habitante de Terre Rouge, partage le même avis. Elle affirme que beaucoup de personnes, surtout les enfants, ne consomment que rarement les produits concernés par cette baisse.
8: Du monde pénal et tout, pas plus lentilles, pas plus macaroni, pas plus sardines, pas plus saumon. Par exemple, en ce je ne pas manger, ça va nous faire là. En ce moment, elle veut sortir de du pain qui était ici pour manger. En ce moment, elle supposait les besoins baissés. Là, c'est un petit question qui est plus sérieux dans mon risque.
5: Swasti, pensionnaire, affirme qu'il devient de plus en plus difficile d'acheter des produits de nettoyage après ses dépenses médicales.
9: Ah, mais il y a beaucoup d'autres que je n'ai pas acheter. Je n'ai pas acheter, mais parfois il y a des cher. Je dois faire vaisselle, plein de potes, bien cher. Après, il y a quelque chose qui est bizarre, regretter encore.
5: Entre insatisfaction et indignation, les réactions des consommateurs qui s'attendaient à un réel soulagement restent mitigées.
4: Pendant ce temps, l'association des consommateurs de l'île Maurice estime que l'élargissement de la liste des produits subventionnés répond largement aux besoins des consommateurs. Jane Chelam affirme que cette baisse des prix est justifiée par les besoins quotidiens des familles mauriciennes et reflète les propositions soumises par la CIM avant le budget. Il précise également que l'association effectue une tournée à travers l'île afin de vérifier l'application des nouveaux tarifs. Jane Chelam au micro de Vince Bryan.
10: Il peut expliquer au niveau ministère aussi, on peut faire le nécessaire pour vérifier si pas le commerçant peut faire baisser le prix. Concernant est-ce que ça, c'est la liste des produits qui nous sentit qui répond un peu à l'attente du bon consommateur. Au niveau de la firme, il y a un certain nombre de propositions avant le budget, un certain nombre de ça, ils répondent un petit peu, que ce soit gratuit, que ce soit pour nos bons enfants. Ça, c'est une petite chose qui nous gagne une complainte qui a fait monter énormément. Et là, depuis une gagne, ça subvention depuis le début là, depuis le price tabla de Shodfun.
4: D'ailleurs, en deux jours, 44 supermarchés et commerces ont été inspectés par le ministère du Commerce. Au total, 8 contraventions ont été émises par les inspecteurs. Plusieurs infractions ont été relevées, notamment l'absence d'affichage des prix ainsi que le non-ajustement aux nouveaux tarifs concernant 485 produits subventionnés. Le ministère du Commerce appelle les opérateurs à se conformer aux nouvelles dispositions. Le docteur Sachin Kutuperma, Senior Consumer Affairs Officer, rappelle les sanctions en cours par les contrevenants. Des propos recueillis par Rodney Pierdui.
2: Ça veut dire qu'un commerçant peut vendre un produit plus cher à qui il est supposé vendre d'après la loi. C'est une fixe pénalité de 5000 roupies qui peut être donnée au commerçant. Mais aussi, il y a pourtant qui nous comprend qu'il non seulement il y a une offense concernant un prix qui est plus cher, mais aussi, si vous pas affiche prix, qui a une fixe pénalité de 5000 roupies, up to 5 produits qui vous pas affiche prix, 6 à 10 produits, la manne divine, 10 000 roupies. Au-delà de 10 produits, la manne divine, 20 000 roupies. On invite le public, contactez-nous sur notre hotline 185. On a aussi nos WhatsApp, number de 5942-8888.
4: Le Premier ministre Navin Ramgoolam reconnaît que la réforme de la pension universelle annoncée dans le budget 2026-2027 est impopulaire. Il affirme toutefois agir en tant que père de famille en prenant une décision difficile, mais qu'il juge nécessaire. S'exprimant hier lors de la réouverture du Rabindranath Gabaran Stadium à Triolet, le chef du gouvernement a indiqué que le paiement de la pension de vieillesse coûtera à l'État plus de 55 milliards de roupies en 2026, soit environ 8,5% du PIB. Il a ajouté que cette mesure vise à garantir l'avenir des jeunes générations. Navin Ramgoolam, des propos recueillis par Emmanuel Hidou.
3: Dans l'économie, dans les affaires qui disent, there is no such thing as a free lunch. Tous les affaires qui vous font, il y a une conséquence. Aujourd'hui, il y a toutes les conséquences. Aujourd'hui, sa pension, là, son budget, il peut coûter plus que budget la santé, budget l'éducation et une partie logement social. Vous mettez ensemble, pension coûte plus cher. Vous réalisez que ça veut dire, à cause de la compétence et de négligence criminelle, pas Vindanglat et pas Diati. Je ne sais pas connaître la réforme là pour un populaire, mais c'est moi qui m'a besoin de faire, moi. Par exemple, le papa dans la case, il a besoin de faire certains sacrifices pour que ses enfants soient capables de l'avenir vivant. C'est ça qu'il nous peut faire.
4: Par ailleurs, le Premier ministre a évoqué les répercussions de la guerre en Iran sur l'économie mauricienne, affirmant qu'elles se font sentir à tous les niveaux. Il a rappelé que son gouvernement a pris des mesures fortes afin de contenir les effets de cette crise.
3: Fertilisant, l'usine fertilisant in bombardé. Prix fertilisant monté automatiquement. Et non pas payé gagner, et non pas payé gagner fertilisant là. Nous ne payé gagner. Prix de l'or il augmenté, prix bateau il augmenté, l'assurance bateau augmenté. Il y a une répercussion, la loi économique, il y a une répercussion. Tout ce qui nous importe, nous paye importe 90%. Nous. La cause d'un budget, moi, je mets plusieurs mesures. Pour sécurité alimentaire seulement, je mets 1,5 milliard de roupies. 10 pour sécurité alimentaire. Budget agriculture, 5,1 milliard.
4: Et je vous le disais en titre, le secteur du global business fait face à une hausse significative des frais de licence avec des augmentations variant entre 35% et 400% selon les catégories. Une situation qui suscite de vives inquiétudes au sein du secteur financier mauricien. Ces révisions tarifaires ont été annoncées dans le budget et selon Mauritius Finance, ces augmentations viennent s'ajouter à une accumulation de charges incluant les coûts d'audit, de conformité et les obligations réglementaires. Pour faire Rogid de Mauritius Finance, CEO de Mauritius Finance, la situation est préoccupante. Il est au micro de Danip.
11: Le gouvernement fin augmente le frais de sa bonne licence là drastiquement. Et l'average 35%, mais aussi la bonne licence qui fin augmenter par 300%. Et ça, c'est très regrettable. Et finalement, ce qui peut arriver, c'est que sa bonne investisseur là, je peux décider pour bouger bonne structure ailleurs, dans une juridiction que les moins chères, telles que Cayman, UAE ou même Seychelles. Et qu'avec ZUT, il y a le risque qu'il bonne les autres structures qui en a Maurice aussi bouger pour sa main investisseur là.
4: Et aussi dans l'actualité, la société française Orange marque une nouvelle étape dans le partenariat stratégique avec Mauritius Telecom. Yasser Chaker, directeur général pour les régions Afrique et Moyen-Orient, a eu une rencontre avec le Premier ministre Navin Ramgoolam hier. Plusieurs membres du gouvernement ainsi que la direction de Mauritius Telecom sur les priorités numériques du pays. Intelligence artificielle, cybersécurité, connectivité et coopération régionale figurent parmi les principaux axes d'une collaboration pour soutenir les ambitions de transformation numérique du pays. Le point avec Emmanuel Hidou.
12: Orange, Middle East and Africa renforce son partenariat de transformation numérique avec Mauritius Telecom. En visite officielle à Maurice cette semaine, son directeur général, Yasser Shaker, a conduit une délégation qui a rencontré Navindram Goulam, le ministre des TIC, Avinash Ramtohel, ainsi que le junior minister aux finances, Danishwar Damri. Les discussions ont porté sur plusieurs domaines, l'intelligence artificielle, la cybersécurité, l'amélioration des infrastructures de connectivité et les développements de nouveaux partenariats entre Maurice et les marchés africains où Orange est présent. Lors de cette visite, la délégation a également tenu une séance de travail avec la direction de Mauritius Telecom afin d'identifier de nouvelles opportunités de coopération en matière d'innovation et de création de valeur à long terme. Yasser Shaker a rappelé qu'Orange Middle East Africa est implanté dans 18 pays et réalise un chiffre d'affaires supérieur à 10 milliards de dollars. Elle dessert des dizaines de millions de clients. Selon lui, le développement de l'intelligence artificielle nécessite une coopération à grande échelle, domaine dans lequel Maurice dispose des atouts grâce à son capital humain qualifié.
4: Et tout à fait autre chose à présent. La Mauritius Broadcasting Corporation poursuit son vaste programme de modernisation visant à adapter son organisation aux évolutions du paysage audiovisuel mauricien. Dans un communiqué publié hier, la direction annonce avoir finalisé un audit des ressources humaines engagé à la fin de l'année dernière. Cet exercice s'inscrit dans une démarche de réorganisation interne et d'optimisation des effectifs. Par ailleurs, s'agissant des 37 employés actuellement en période de probation, des discussions ont déjà été entamés avec les personnes concernées et se poursuivront dans les semaines à venir.
0: Vous écoutez le journal sur Radio One, il est 8h11, la suite après cette pause.
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0: Et pour la suite de ce journal, direction Madagascar.
4: Où les forces de l'ordre ont enregistré 258 plaintes pour viol depuis le 1er janvier, dont 231 concernant des agressions sexuelles sur mineurs. Selon les autorités judiciaires, 65 suspects ont été placés en détention provisoire, tandis que d'autres font l'objet de mesures alternatives, telles que le contrôle judiciaire ou la libération provisoire. Malgré l'adoption en 2024 d'une loi prévoyant des sanctions particulièrement sévères, incluant la castration des auteurs de vol, les autorités se plaignent que les chiffres montrent que les crimes sexuels ne diminuent pas. Et puis, face à la surfréquentation touristique et aux enjeux environnementaux, de nombreuses plages européennes renforcent leurs règles d'accès, transformant l'expérience du littoral. En Sardaigne, au Bélaire ou aux Canaries, des quotas de visiteurs, des réservations obligatoires et parfois des droits d'entrée sont désormais imposés afin de limiter l'afflux de touristes. L'encadrement touche aussi les installations de plages avec une limitation des transats, parasols et concessions privées comme en Grèce où plusieurs plages sont désormais protégées de toute exploitation commerciale. Voilà ce qui met un point final à cette édition de la matinale. Merci de l'avoir suivi. Retrouvez Corinette pour la dernière heure de votre morning du week-end.
0: Merci. Merci. Chazia, on vous retrouve à 9h pour la prochaine édition.
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0: Les couleurs du ciel en ce samedi, un courant d'air léger à modéré circule sur la région. On profite d'un beau temps au réveil ce matin, ce sera pareil dans la journée. Et la météo prévoit également un temps essentiellement beau durant la nuit. Côté température, un peu moins froid que prévu en cette saison. À Kirby par Rosebel, 4 bornes et Moka, on affiche une maximale de 21 à 24 degrés pour une minimale de 13 à 16 degrés. Tandis qu'au bord de mer, on affiche une maximale de 29 degrés pour une minimale de 19 à 21 degrés. Le vent soufflera de l'est. sud-est de 10 à 20 km/h, s'affaiblissant graduellement dans la soirée. La mer sera agitée au-delà des récifs avec des houles du sud-ouest de 2 mètres. La marée haute à 15h57 et demain à 3h18. La marée basse à 9h30 ce matin et 21h35. Le soleil se couchera aujourd'hui sur les plages de l'ouest à 17h42. 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
1: À l'instant, c'était Laisse parler les gens sur Radio 1. Merci d'être avec nous dans le morning du week-end sur Radio 1 en ce samedi ensoleillé, en vous souhaitant de bien en profiter. Hein. Alors, je sais qu'il y a beaucoup qui sont déjà debout à faire le ménage et tout. Là, bon courage à vous. Merci de nous choisir. Et ceux qui vont travailler, ben, bon courage à vous. On y va pour vos messages. Bonjour. Et la prochaine sera pour mes trois filles, mes trois fils, mes 12 petits-enfants et mes deux arrière-petits-enfants. Mon chéri Eddy, demandé par Mémé Noéla qui nous écoute à Cassis.

0: retrouve ici le Radio One pour la page locale. On fait une pause et on se retrouve juste après.
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Chico sur Radio One et on y va pour vos messages. Bonjour, Métaine Santé pour Vandana, Sitya, Rassi, Kanden, Kalei, Vani, Viren, Sundaram, Mutusami, et Vélène, Selven et aussi Nitin, Rajendra, Passami, une chanson pour Marie-Claude également, Georgette, Jacqueline, Sylvain, Noéline, Lisby, Réna, Chan, Devi, Magda, Vina, Solange, et ça c'est de la part de Annie. Merci d'être avec nous Annie, un très bon week-end à vous à l'écoute de Radio One. On va souhaiter un joyeux anniversaire à Yannick, Yann de Bassin, et ça c'est de la part de Fabrice. Et puis il y a Josiane qui nous écoute de Médine. Un bon samedi à toi et un bon anniversaire à ma filleule Stéphanie Beaupré. Elle fête ses 40 ans aujourd'hui, merci et bonne journée.

0: Fresh Prince sur Radio 1 dans le morning du week-end. Je fais une dédicace à ma maman Jacqueline de 4 bornes. Elle a fêté son anniversaire hier. Et c'est de la part de ses enfants, Olivier, Christelle, Dominique, sans oublier la petite Auria. Et bon week-end à tous. Et on souhaite un très bon week-end à ma belle maman Thérèse, Christiane, Carline, Madeleine, Jean-Michel, Bruno, Pavon et Pierrot. Je vous aime tous. Gros bisous. C'est de la part de Linda. Merci d'être avec nous, Linda. Et la prochaine sera aussi pour souhaiter une très bonne journée à maman Sylvie, mon mari Jean-Luc, ma fille Agnelle et mon fils Noah. Ça, c'est de la part de Muriel.
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0: le Ace of Base, All That She Wants sur Radio 1. Et en ce samedi, on y va pour un petit bonjour. On demande une chanson pour mes 8 petits-enfants, mes 3 arrière-petits-enfants, mes 3 enfants, mes 2 belles-filles, mes sœurs, mes frères. C'est de la part de Claudine de Petite Rivière. Et puis il y a Rico de Pointe-au-Sable qui nous écoute, hein, qui fait un coucou à Radio 1. Je demande le prochain pour ma sœur Marie-Claire et mon beau-frère Michel Blocker. Je leur envoie plein d'amour. Et voilà donc un petit message de Rico ce matin. Merci d'être avec nous, Rico. Et très bon week-end à vous à l'écoute de Radio 1.
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Taylor Swift, c'était Getting Jiggy With It sur Radio 1. Merci à Kinsley à la technique. C'est ici que je vais vous laisser. J'aurai le plaisir de vous retrouver avec le même plaisir demain matin. À partir de 6h, vous allez retrouver Shazia Topsy pour le journal à 9h. Et ensuite, Phyllis Alès vous tient compagnie avec ses invités pour Polémique. Le rendez-vous est lancé. Quant à moi, je vous souhaite un excellent week-end à l'écoute de Radio 1. Astra. No.

0: Alors, on s'excuse, on a un petit problème technique qu'on aura vite résolu. Kingsley se met à la tâche. Alors, je vous rappelle le rendez-vous avec Finlay Salès dans un petit moment après le journal de 9h. Polémique avec les invités de Finlay Salès. Et bien sûr, juste avant ça, vous avez rendez-vous avec Shazia Topsy pour le journal.
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0: Merci d'être avec nous sur Radio One, il est 9h. C'est l'heure du journal avec Shazia Topsy. Bonjour Shazia.
1: Bonjour Corinette, bonjour à tous.
0: Voici les titres.
1: La sécurité se durcit dans des prisons mauriciennes. Le commissaire des prisons annonce de nouvelles mesures de surveillance et la mise en service prochaine d'un système de brouillage et des communications mobiles. Nabil Ramgoulam assume la réforme controversée de la pension universelle. Le Premier ministre affirme avoir pris une décision difficile afin d'assurer la viabilité des finances publiques et de protéger les générations futures. Schwarzenegger tire la sonnette d'alarme après que les frais de licence grimpent jusqu'à 400% dans le secteur financier. L'organisme craint un recul de la compétitivité et de l'attractivité de Maurice. Orange réaffirme son engagement aux côtés de Mauritius Telecom. Une coopération renforcée est envisagée pour développer l'IA, la cybersécurité et faire de Maurice un hub technologique régional. Et dans le monde, l'Ukraine presse l'OTAN d'accélérer les livraisons de défense aérienne après des frappes russes meurtrières. Fouilles répétées et installation d'un système de brouillage, le Mauritius Prison Service entend intensifier ses capacités de surveillance afin de déjouer les tentatives de contournement des contrôles. Cela après qu'un officier pénitentiaire de 33 ans a été arrêté par les limiers de l'Anti-Drug and Smuggling Unit jeudi. Il est soupçonné d'avoir tenté d'introduire de la drogue à la prison de Bobassa. Selon le commissaire des prisons, Rachid Ali Bikon, un système de renseignement permettrait d'identifier les gardiens impliqués dans des activités de trafic illicite au sein des établissements pénitentiaires. Rachid Ali Bikon, des propos recueillis par Nicoletta Estasi-Sandian.
2: Nous avons un système d'intelligence à l'intérieur de prison. Nous avons des informations, nous veillons, nous avons des comportements à une garde prison, nous avons son mode de vie. Alors, nous mettons une surveillance. Le lendemain, mon vent propice, nous lançons l'opération. Le temps libre pour prendre travail, nous arrêtons, nous fouillons.
1: Par ailleurs, un appel d'offres a été lancé au début du mois de juin afin d'acquérir un nouveau système de brouillage de téléphone mobile. En attendant, le Mauritius Prison Service a procédé à la destruction de plus de 1300 téléphones portables, 284 cartes SIM, 2 drones ainsi que d'autres objets prohibés saisis entre 2019 et 2026.
2: Nous préférons aller avec l'ancien tender de sorte qu'il nous gagne un brouilleur plus récent, un brouilleur autant que possible de dernier cri, qui va permettre de nous brouiller une communication de l'intérieur à l'extérieur et vice versa.
1: Et aussi dans l'actualité, l'enquête se poursuit après l'arrestation du sergent Jayesh Gangadin, Field Intelligence Officer, affecté à la Crime Intelligence Unit du port. Il est soupçonné d'avoir transmis des informations confidentielles concernant l'arrestation le 4 juin dernier de 3 suspects impliqués dans l'importation de 62,5 kg de cannabis. Selon les enquêteurs de la TU de Granby, ces renseignements auraient été communiqués à Satyamitranand Gajadhar, présenté comme son indicateur. Qui opère un carwash est également soupçonné d'être impliqué dans un réseau de trafic de drogue. Les enquêteurs estiment qu'une partie des 62,5 kg de cannabis d'une valeur marchande de 94,5 millions de roupies lui était destinée. Il serait aussi lié à Mandish Kaulesar, considéré comme le principal commanditaire de cette cargaison. Le Premier ministre Navin Ramgoulam reconnaît que la réforme de la pension universelle annoncée dans le budget est impopulaire. Il affirme toutefois agir en tant que père de famille en prenant une décision difficile mais qu'il juge nécessaire. S'exprimant hier lors de la réouverture du stade Rabindranath Gabaran Stadium à Triolet, le chef du gouvernement a indiqué que le paiement de la pension de vieillesse coûtera à l'État plus de 55 milliards de roupies en 2026, soit environ 8,5% du PIB. Il a ajouté que cette mesure vise à garantir l'avenir des jeunes générations. Navin Ramgoulam, des propos recueillis par Emmanuel Hidou.
3: Dans l'économie, les Africains disent there is no such thing as a free lunch. Tout les Africains ont fait, il y a une conséquence. Aujourd'hui, il y a une conséquence. Aujourd'hui, sa pension, son budget, il peut coûter plus que le budget de la santé, le budget de l'éducation et une partie du logement social. Vous mettez ensemble, pension coûte plus cher. Vous réalisez ce que ça veut dire? À cause de la compétence et de la négligence criminelle, pas Vinjanglat et pas Diati. Je ne connais pas la réforme pour un populaire, mais c'est moi qui m'ai besoin de faire, moi. Pas comme un papa dans la case. Les besoins font certains sacrifices pour que ces enfants soient capables de gagner l'avenir vivant. C'est ça qu'ils ne peuvent faire.
1: Par ailleurs, le Premier ministre a évoqué les répercussions de la guerre en Iran sur l'économie mauricienne, affirmant qu'elles se font sentir à tous les niveaux.
3: Fertilisant, les usines fertilisantes sont bombardées. Prix fertilisant monte automatiquement. Et non pas peut gagner, et non pas peut gagner fertilisant. Nous ne peut gagner. Prix de l'or, il a augmenté. Prix des bateaux, il a augmenté. L'assurance bateau a augmenté. Il y a une répercussion, la loi économique, il y a une répercussion. Tout ce qui nous importe, nous peut importer 90%. Nous. La cause d'un budget, nous mettons plusieurs mesures. Pour sécurité alimentaire seulement, nous mettons 1,5 milliard roupies. 10 pour sécurité alimentaire. Budget agriculture, 5,1 milliard.
1: Le secteur du global business fait face à une hausse significative des frais de licence avec des augmentations variant entre 35 à 400% selon les catégories. Une situation qui suscite de vives inquiétudes au sein du secteur financier mauricien. Ces révisions tarifaires ont été annoncées dans le budget selon Mauritius Finance. Ces augmentations viennent s'ajouter à une accumulation des charges incluant les coûts d'audit, de conformité et les obligations réglementaires. L'organisme souligne également l'impact de la Corporate Climate Responsibility Levy de 2% qui porte le taux effectif d'imposition à 17% pour certaines entreprises. Pour Faraz Rodji, des CEO de Mauritius Finance, la situation est préoccupante. Il est au micro de Danip.
4: Le gouvernement fin augmente le frais de sa bonne licence là drastiquement. Et l'average 35%, mais aussi une bonne licence qui fin augmenter par 300%. Et ça, c'est très regrettable. Et finalement, ce qui peut arriver, c'est que sa bonne investisseur là, je peux décider pour bouger de bonne structure ailleurs, dans une juridiction que les moins chères, telles que Cayman, UAE ou même Seychelles. Et qu'avec ZUT, il y a le risque qu'il bonne les autres structures qui y a Maurice aussi bouger pour sa mal investisseur là.
1: Et je vous le disais en titre, la société française Orange marque une nouvelle étape dans le partenariat stratégique avec Mauritius Telecom. Yasser Chaker, directeur général pour la région Afrique et Moyen-Orient, a eu une rencontre avec le Premier ministre hier. Le point avec Emmanuel Hidou.
4: Fin augmente le frais de sa bonne licence là drastiquement. Et l'average 35%, mais aussi une bonne licence.
1: Nous nous excusons pour cette inversion de son. Nous y reviendrons dans nos prochaines éditions. Et tout à fait autre chose. À présent, l'Assemblée régionale de Rodrigue envisage d'introduire le créole rodriguais dans les écoles secondaires. Dans cette optique, la Commission for Education prévoit de recruter un linguiste spécialisé en études créoles, en lexicographie et en politique linguistique. Ce spécialiste aura pour mission d'accompagner les autorités dans l'évaluation de cette réforme en apportant une expertise scientifique sur les aspects pédagogiques, linguistiques et institutionnels du projet. Les recommandations formulées permettront à l'Assemblée régionale de disposer d'une base solide avant toute décision. 9h08 sur les ondes de Radio One. La suite après la pause pub.
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1: Vous écoutez le journal Place à l'actualité dans le monde avec un nouvel arrêté qui vient renforcer l'application de la loi de 2014 interdisant les sachets plastiques à Niamey au Niger. 12 ans après son adoption, les autorités constatent que ces emballages continuent d'être largement utilisés, provoquant des problèmes d'obstruction des égouts et de pollution urbaine. L'administrateur délégué de la capitale a accordé un délai de 6 mois aux supermarchés pour se conformer à la nouvelle réglementation. Des sanctions sont prévues en cas de non-respect allant de peine de prison à des amendes proportionnelles au nombre de sachets utilisés. Et puis après une frappe russe meurtrière ayant fait au moins 30 morts à Kiev, l'Ukraine appelle ses alliés de l'OTAN à accélérer la livraison de systèmes de défense aérienne, en particulier les intercepteurs Patriot. À l'approche d'un sommet en Turquie, Volodymyr Zelensky insiste sur l'urgence des décisions immédiates, affirmant que les retards de livraison coûtent des vies. Voilà ce qui met un point final à cette édition de la matinale. Merci de l'avoir suivi. À venir, polémique avec Finesse Alès.
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5: 1. Au sommaire de cette 760e édition, Bernard Cailleux, auteur pour son deuxième livre La Roche qui pleure, un roman écologique. Séverine Martial, éditrice, et Saskia Max, enseignante, pour un album jeunesse pédagogique intitulé Tipol et Viagie et le secret de la baie de Tamarin. Tout à fait d'actualité. Et Alain Janet, notre chroniqueur, pour évoquer le débarquement à Maurice en juin 1735 de Mahé de la Bourdonnais à l'Île-de-France. Bonne écoute et bon dimanche.
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0: Voilà, il est 9h17, presque 18, sur les ondes de Radio One. Bonjour et bienvenue. Si vous nous rejoignez pour cette nouvelle édition de Polémique en ce samedi 4 juillet 2026. Alors à chaque fois qu'on dit le 4 juillet, c'est non sans émotion, bien évidemment, parce que c'est l'anniversaire, le 250e anniversaire, de, si c'est pas important, de l'indépendance des États-Unis, qui a été un événement mondial, il faut le dire. C'est pas parce que M. Trump fait honte aux États-Unis qu'il faille, bien évidemment, gommer et effacer l'importance de cet événement, d'ailleurs popularisé. Moi, cette partie-là aussi m'intéresse un peu plus. Bon, Oliver Stone, dans Born on the 4th of July, avec Tom Cruise, justement, qui va au front.
1: Un vétéran
0: de guerre, et qui revient, devient un anti-war activiste, comme on dit, et comment il est traité par l'administration, qui est un très très beau film. À voir, je crois que le film est sorti en 1989 et a eu un succès planétaire. Beaucoup d'awards et d'Oscars aussi pour ce film de Tom Cruise. Cela dit, on a vu que l'ambassade des États-Unis a célébré en grande pompe cet anniversaire
2: à Maritime,
0: cette semaine. Bon, bah, bien évidemment, joyeux anniversaire. Bon, il y a aussi toute une partie historique qui donne la chair de poule à cet événement. C'est la participation de la France à la guerre de l'indépendance des États-Unis. Comment Lafayette, un aristocrate, est parti se battre pour l'indépendance des États-Unis contre les Anglais, et comment le pauvre Lafayette s'est fait par la suite guillotiner par les excès de la Révolution française. Bon, c'est toute une histoire à apprendre aux enfants, surtout. Alors, sur le plan local, il ne faut pas que Trump nous fasse oublier les anniversaires qu'on célèbre ici. Il y a un célèbre anniversaire, j'ai entendu ça à la radio ce matin, de Fabrice David. Pour ceux qui ne le savent pas, il est ministre délégué à l'agro-industrie. J'ai tendance à oublier parce qu'il ne répond pas à son téléphone depuis des lustres. Alors, peut-être ses mandants ont plus de chances au numéro 1 de l'avoir que moi au numéro 8. Ben, qu'importe, on a tissé des relations de randonnée ensemble, pour ne pas dire autre chose, pour que je puisse lui souhaiter aujourd'hui un joyeux anniversaire, en espérant que tout, surtout au niveau santé, il n'a pas de problème à ce niveau-là, mais au niveau politique, il risque d'avoir quelques légers problèmes aux prochaines élections, si je ne m'abuse. Et puis, il y a un autre ami, et plus qu'un ami qui célèbre son anniversaire aujourd'hui, c'est Jean-Yvon Dantier. Il va se reconnaître s'il nous écoute en ce moment. Il célèbre son anniversaire aujourd'hui, c'est un très bon ami, plus qu'un ami. Et c'est pourquoi j'insiste pour qu'on lui souhaite son anniversaire. Si vous avez d'autres anniversaires, souhaitez, profitez-en de toute manière. Bon, passons, j'allais dire, aux choses sérieuses. L'anniversaire, c'est toujours sérieux par la même occasion. Disons, l'actualité ne donne pas des raisons de rire ce matin. Et au contraire, l'actualité est assez grinçante. Cette semaine, ce qui a été un événement qui a marqué un peu les esprits, qui a provoqué une foule de réactions négatives. La Palme revient à, dites-moi, à Canal Plus. Je ne sais pas comment. Il vaut mieux en rire.
1: Bien sûr.
3: Toujours.
0: C'est l'histoire d'une arnaque. C'est l'histoire d'une escroquerie, mais légale. Incroyable. Et on se demande comment on peut laisser les entreprises fonctionner de cette manière. Je résume la situation rapidement pour ceux qui ne sont pas victimes. Vous payez une chaîne. Un bouquet de 30 chaînes. Admettons, je dis 30 chaînes. Et puis, vous signez un contrat, je ne sais pas, 2000 comme Alain Sinapen, signe un gros contrat pour avoir tous les gourmands, il prend tout. Depuis cuisine jusqu'à football, il prend tout. Et en cours de route, Canal vous dit, je ne peux pas vous offrir les 30 chaînes en question, je vous offre 25. Mais il n'y a pas une rupture de contrat là. Je n'ai pas payé pour 25, j'ai payé pour 30. Vous me coupez 2 à 5 chaînes. Et puis vous me dites, vous ne pouvez pas résilier votre contrat en cours de route, il faut attendre la fin de l'année, la date de la résiliation du contrat. Et ok. Et puis maintenant, si vous voulez résilier le contrat, il faut payer davantage. Mais là, on peut prendre un mois pour n'importe quoi, là, non?
2: Et le comble, c'est que, alors, techniquement, ils offrent d'autres chaînes, mais à aucune équivalence égale.
0: J'ai pas envie de prendre d'autres chaînes.
2: Justement, et ça fait quelques années que cela arrive. Sauf que là, c'est visible parce que ce sont des chaînes clés. TF1, LCI,
0: TMC. TF1, LCI, que tout le monde regarde, ben, voilà. Du moins. Ça pose pas de problème. On va y revenir de manière plus élaborée dans quelques instants. Et puis nous avons le chapitre politique qui nous intéresse de toute manière. La rumeur a circulé, c'est même pas une rumeur. Tout le monde en a parlé pendant le courant de la semaine d'un possible remaniement ministériel qui donnerait le sentiment que Navin Ramoulam aurait écouté un peu cette contestation qui monte de la base et même à l'intérieur de l'alliance gouvernementale, sinon même de l'alliance du Parti travailliste pour que le ministère des Finances soit octroyé à quelqu'un à plein temps et puis procéder à un remaniement ministériel pour mettre un peu peut-être des éléments plus compétents à la place des plus incompétents. Je ne sais pas s'il pourra en trouver, s'il y a de la réserve pour ça au sein du gouvernement. Je ne sais pas, moi, je demande qu'à voir. Donc, ça pose problème. Et puis, le pouvoir d'achat, plus de 400 produits qui ont été identifiés. Et là aussi, les gens ne sont pas satisfaits. C'est incroyable. J'ai écouté des réactions sur Radio One ce matin même. Madame là, il n'est pas content, il baisse sardine. Dis-moi, mes enfants, pas mon sardine. Ah, non, mouton, les disent, mes enfants, pas content, grand mouton.
3: Voilà, mais on parle de la boîte de thon à moins de 10 roupies.
0: Ils disent, la boîte de thon, banane. Ils disent, qui les enfants qui mangent ça? Écoutez, moi, c'est terrible, moi, si j'étais un gouvernement. Bon, comment faire plaisir des goûts et des couleurs, comme on dit? Comment faire plaisir à tout le monde en termes de produits?
4: Mais je pense que ça va au-delà de ça. C'est simplement que le budget qui a été annoncé a fait, si vous voulez, un peu d'ombre sur les bonnes choses qui se passent. Parce que les gens retiennent ce qui a été mauvais, mais pas ce qui est bon.
0: Allez, on va y revenir. Et puis, il y a, ben, je parlais aussi au niveau politique, les retombées de cette mauvaise gestion de la pension. Et là, je vois que Lindsay Rivière a donné une interview à Mauritius Times hier, qui dit que, ben, avec pour résultat, cette mauvaise gestion de la pension a permis à Rochi Badin et à Adrien Duval de reprendre un peu des couleurs avec des nuances, bien évidemment. Il faudra qu'on y revienne. Voilà pour l'essentiel de l'actualité de cette semaine. On va commencer. On va attendre le. Il y a un flash de. Il y a une pub à 9h30, je suppose. Oui. Ben on va continuer. Alors, on commence avec les États-Unis.
2: Bonjour.
4: Bonjour. Oui, s'il vous plaît.
0: Je t'ai pris dans mon dé. Non, parce que vous êtes intervenu au moment où vous n'ouvriez pas l'aide. Donc, pour moi, c'était déjà on. Alors, Dwidge Rugby, qui est là, le plus jeune de l'équipe. Dwidge, bonjour.
5: Bonjour, Finlay. Bonjour, tout le monde.
0: Christina Lagan. Christina, bonjour.
6: Bonjour, Finlay. Bonjour, tout le monde.
0: Michel Attiaro, bonjour.
7: Bonjour Finlay, bonjour tout le monde.
0: Alain Sinapen, bonjour.
8: Bonjour Finlay, bonjour le plateau et bonjour tous les auditeurs de Radio One.
0: Alors Ashwin Dwakan ne sera pas des nôtres ce matin. Il est pris avec des clients, parce qu'il travaille beaucoup. Mais il nous a envoyé un son concernant les dispositions anti-féminicides qu'on va peut-être passer tout de suite après le top horaire de 9h30. Et puis, qu'avons-nous encore qu'on a oublié? Les grands travaux d'infrastructure. Est-ce qu'on peut en parler 10 milliards ici pour une route. Alors, est-ce que c'est une priorité? Je voulais ajouter des trucs. Alors, il nous manquera sur le plateau ce matin. Jean-Paul Labonne ne vient?
6: Il vient, il va venir.
4: Il est en retard.
0: Ben oui, forcément, il doit être en retard. Train de 13h30.

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1: On peut parler aussi, quelqu'un nous dit, ben, parce que vous n'aimez pas le foot, parce que vous n'êtes pas un fanatique, pourquoi ne pas en parler? Oui, il y a certainement
2: bien sûr, des
1: fanatiques de foot sur ce plateau. Pourquoi ne pas en parler? On va accorder un... C'est quoi cet événement mondial? Tous les 4 ans, comment ça se passe? Moi, c'est bien simple, j'aime le foot, j'aime quelques équipes, mais je n'aime pas me réveiller à 1h du matin,
3: c'est pas ça, possible. Exactement.
1: C'est le décalage horaire qui pose problème, pas le foot en soi. On peut aimer le foot, mais ne vouloir pas se réveiller à 1h du matin. Et puis, il y a eu tellement des moments d'émotion, des éléments d'émotion pendant cette Coupe du Monde. La mère de Didier Deschamps qui meurt et qui doit partir. Il y a... Non ?
4: Oui, c'est effectivement.
1: Ah oui ?
5: Oui,
1: la mère est partie, il l'a quitté. Gakpo qui a perdu son enfant. Et puis il y a quelqu'un d'autre...
5: Un joueur
1: qui est parti pour l'accouchement de sa femme. Et là, il y a cette animatrice de l'équipe qui, en plein plateau, avait dit... Il ne comprend pas pourquoi ce joueur devrait quitter l'équipe de France.
3: Mais c'était dégueulasse de quitter.
1: Au chevet de sa femme, parce qu'un accouchement est dégueulasse. Oui, peut-être de manière hygiénique, oui. Mais qu'est-ce que c'est beau.
3: Oui, oui.
4: Elle a dit ça.
3: Oui, elle a dit que c'était dégueulasse, que le joueur quitte l'événement pour aller assister à l'accouchement de son enfant.
1: Ça m'a scié en entendant ça. Et qu'une femme dise ça.
3: C'est une femme en plus, oui.
1: Sauf qu'elle s'est fait lyncher.
3: Non, elle a dû, je crois...
1: Présenter les excuses.
3: Non seulement, je crois qu'elle a été remerciée pour...
1: Ça, c'est un peu bête. Parce qu'elle s'est pas... Elle a présenté ses excuses.
3: Oui.
1: Bon, ça va. Et là, elle s'est fait lyncher. Mais terrible. Oui, voilà. Voilà, il est 9h29 sur les ondes de Radio One.
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1: Voilà, il est 9h32 sur les ondes de Radio One. Il y a eu un grand pas qui a été franchi, d'ailleurs qui a été salué même par l'opposition à l'Assemblée nationale. C'est ce vote pour les condamnant les anti-féminicides. Mm-hmm. C'est quoi le devoir conjugal, entre autres, quelles sont les dérives qu'il faudra peut-être certainement éliminer, et mettre Ashwin Dwarka, qui n'est pas présent sur notre plateau ce matin, mettre Ashwin Dwarka, qui n'est pas sur le plateau ce matin, nous a fait quand même un son qu'il nous a envoyé. Merci de l'écouter.
2: Imaginez.

0: personnes, femmes ou hommes, qui, le soir, redoutent de rentrer chez soi, non par peur d'un inconnu, mais de celui ou de celle qui dort dans son lit, qui partage son toit. C'est ça, la violence domestique, le danger venu de l'intérieur. À Maurice, la Protection from Domestic Violence Act de 97 reste en vigueur tant que le tout récent Domestic Abuse Bill de 2026 n'est pas érigé en loi. La loi de 97 existante propose deux types de remèdes. D'une part, les ordonnances civiles, protection, occupation du logement, et d'autre part, des sanctions pénales. C'est une procédure volontairement allégée pour ne pas décourager les victimes. Cependant, la Cour suprême, dans l'arrêt Nuncu en 2016, a jugé que la simplicité ne dispense jamais d'entendre les deux parties et de respecter les droits de la défense. Dans l'affaire RVS en 2023, elle a fermement critiqué l'usage de l'ordonnance d'occupation comme arme stratégique dans un divorce, qualifiant cette manœuvre d'abus et de manipulation du système. Le projet de loi de 2026 marque, pour sa part, des avancées profondes. Sur le plan sémantique, on passe de la violence à la notion beaucoup plus large d'abus et on remplace le terme étroit de conjoint par deux notions neutres. La personne lésée, aggrieved person, et la personne apparentée, related person. Ces notions englobent aussi l'ex-conjoint, le partenaire dans une relation de type marital, même de courte durée, le fiancé, le coparent, sans distinction de genre, ou tout membre du foyer. Sont aussi incluses les personnes âgées ou handicapées et dépendantes. Donc toutes ces personnes peuvent être considérées comme victimes au sens de la nouvelle loi une fois qu'elle aura été votée. La définition de l'abus devient ainsi un filet auquel rien n'échappe. Viol conjugal, abus physique, émotionnel, psychologique, économique, mais également tout comportement violent, menaçant ou même coercitif. L'exposition d'un enfant à ces comportements, la cruauté envers un animal pour dominer sa victime et les abus commis par voie numérique, harcèlement par messagerie, par réseaux sociaux et même filature par GPS. L'abus économique et psychologique est détaillé avec précision. La privation de ressources, les dettes contractées au nom de la victime, le fait de forcer quelqu'un à signer des contrats, à lui céder ses biens, le harcèlement, le chantage, la menace de suicide, l'instrumentalisation de l'enfant, tout ça est considéré comme abus au sens de ce projet de loi. Et pour quiconque a déjà vécu, a déjà subi ce type de tourment, c'est enfin une reconnaissance de la réalité multiforme de l'abus et de toutes ses variétés cruelles. Sur le plan procédural, l'ordonnance de protection subsiste, avec une nouveauté, l'ordonnance d'exclusion. Enfin, la philosophie change, on ne se contente plus de punir, on tente de responsabiliser le bourreau ou la tortionnaire par des programmes de réhabilitation tels que la gestion de la colère, le travail sur le contrôle coercitif ainsi que l'évaluation du risque de récidive. Évidemment, ces évolutions sont les bienvenues. Pourtant, trois points appellent la vigilance de notre part. Le premier point, c'est l'article 14 du projet de loi. En cas de risque immédiat, un magistrat peut expulser une personne de son propre domicile sur la seule déposition du plaignant sans même avoir entendu le défendeur. L'expulsé ne sera convoqué que 3 jours plus tard. Ce mécanisme contredit évidemment la définition de la propriété comme droit absolu. Il inverse aussi la logique du procès équitable puisque la sanction précède l'audience. Le deuxième point, c'est le silence du texte sur les fausses accusations. Aucune sanction n'est prévue contre les allégations sciemment mensongères ni contre les demandes formées dans un but collatéral comme obtenir un logement, un avantage dans un divorce ou sur la garde des enfants. Ce risque n'est pas théorique puisque la Cour suprême l'avait déjà constaté en 2023 dans l'affaire RVS. Le troisième moyen, ce sont les moyens insuffisants. Depuis 1999, le juge Sittelsing, puis en 2016 dans l'affaire Nuncu, le juge Narain, qui réclamait des juridictions familiales spécialisées, les Regional Family Courts. Le projet de loi les maintient, hélas, devant les tribunaux de district ordinaires déjà débordés. le nouveau texte devrait dissuader l'instrumentalisation de la détresse familiale. Pour ce faire, il suffirait d'y ajouter trois garde-fous. D'abord, une vérification objective avant toute mesure privative de liberté ou de domicile. Deuxièmement, une sanction véritable des dénonciations sciemment fausses. Et enfin, un examen de la finalité réelle de la demande afin d'écarter les manipulations déjà dénoncées par la Cour suprême. Car protéger le faible sans fournir d'armes aux malveillants, c'est ainsi que se conçoit une loi équilibrée. Vous le savez, la justice est représentée les yeux bandés, tenant une balance à deux plateaux. C'est un dispositif qui est conçu pour entendre les deux parties. Faire le contraire contredirait à la fois le bandeau et l'équilibre.
1: Il a déjà terminé. Il a été un peu long, c'est pas très grave. Parce qu'il a été très explicite.
2: Bien sûr.
1: Alors, on peut rebondir.
2: Oui, on peut rebondir, effectivement.
1: Parce que ça vous concerne un peu, peut-être plus.
2: Alors,
1: que...
2: on va peut-être recentrer autour du féminicide. Ashwin a parlé du texte de loi, dans tout ce que cela comporte. Mais pour en revenir spécifiquement sur l'introduction de ce terme, féminicide, je pense que c'est une bonne chose. Parce qu'il faut pouvoir nommer un crime pour le combattre. Mmh. Et bien évidemment, jusqu'à présent, c'était considéré comme étant un homicide. Mais il y a bien une particularité quand ce crime est fait pour tuer une femme parce qu'elle est une femme. Dans le contexte de domination masculine, ça ne peut pas être considéré comme étant juste un homicide. Ce qu'on voit aussi, c'est que il y a le fait que le viol conjugal est maintenant encadré par la loi et comme étant une circonstance aggravante. Et je pense que ça, c'est un pas positif pour nous éloigner un peu de notre système patriarcal où le viol conjugal était couvert par le devoir. Appelons les choses le devoir conjugal. Et donc là, je pense que cette loi vient aussi équiper la femme pour pouvoir être mieux défendu. Parce que qu'est-ce qu'on a vu dans le passé? On a vu la faillite des protection orders. Combien de Mauriciennes sont mortes?
1: Et souvent de la complicité de la police.
3: Voilà. Bien
1: incroyable.
3: Sûr.
2: Combien de Mauriciennes sont mortes malgré la présence d'un protection order? Et donc, avoir un crime qui soit sous le label de féminicide permettrait, à mon sens, de pouvoir venir réellement chiffrer ce que ce mal représente. Et je l'espère, pourra faire que les fonds soient mieux canalisés pour l'encadrement des femmes, mais aussi pour permettre que cela, qu'on n'arrive pas à ce degré. Parce que les féminicides n'arrivent pas d'un seul coup. Normalement, c'est un résultat d'une accumulation de violences. Et donc, et c'est ce qu'Ashwin disait, dans l'accompagnement, dans l'éducation, dans donner le moyen économique et financier aussi à la victime de pouvoir sortir de ce piège avant qu'il ne soit trop tard. Parce qu'il ne faut pas oublier que la violence faite envers les femmes, elle est non seulement physique, mais elle est aussi psychologique et économique. Et donc, c'est cela que j'attends par rapport à cette loi.
3: Je rejoins tout à fait Christina dans ce qu'elle a exposé concernant le féminicide. Même s'il y a des débats concernant le terme, parce qu'il y a des gens qui ne sont pas très d'accord utiliser le terme féminicide, parce que ça... Mais là où Christina a raison, c'est qu'il est temps d'appliquer une loi qui s'adresse justement à ce genre de problème. Parce que les femmes, si vous voulez... c'est pas seulement à Maurice, hein, c'est un peu partout, mais là on parle du contexte local, c'est que souvent il y a le problème d'encadrement, comme a dit Christina, d'accompagnement, et aussi de pédagogie dans tout cela. Et là, cette loi vient justement mettre en valeur, pas le rôle de la femme, je vais pas dire ça comme ça, mais justement soutenir que les gens qui causent ce genre de d'homicide, ben, aient ce qui soit protégé, les femmes soient protégées plutôt dans ce
1: Alors,
3: sens.
1: Alors, ce qui est important aussi de dire que cette loi qui a été votée est une avancée de la lutte du féminisme, c'est-à-dire que on vide ce problème de son contenu hypocrite ou autre.
3: C'est l'accompagnement et surtout le côté pédagogique aussi doit s'appliquer à ceux qui renforcent la loi, c'est-à-dire la partie qui justement s'occupe de la partie législative doit justement avoir les moyens et être formée pour justement accompagner ces gens, parce que dans le passé nous avons vu quoi, des femmes qui vont dénoncer des maltraitances ou quoi que ce soit et nous avons en retour de oh mais ça c'est des problèmes entre couples, il faut aller régler à la maison, etc. Il faut vraiment qu'il y ait une volonté de la part de ceux qui appliquent les lois de vouloir bien faire les choses de toute façon.
4: Luigi, dans le même contexte, je pense que la focalisation sur la femme n'est peut-être pas le but de cette réforme. Je m'explique. Ariane Lavoie-Marie, durant la semaine au Parlement, disait que c'est pas une loi qui est justement axée seulement sur les femmes. C'est aussi une loi qui va protéger les hommes battus. Parce qu'il faut pas nécessairement oublier les hommes battus.
3: Oui, parce qu'il y a des cas, effectivement.
4: D'ailleurs, et justement, les circonstances sont différentes. La femme battue, excusez-moi, je tiens un peu simple. Et l'homme battu ne sont pas nécessairement traités de la même façon. J'ai l'impression que la femme battue, les violences sont plus aggravantes, certes, mais l'homme battu a aussi cet aspect de honte. Donc un homme qui va aller vers la police et va aller dire « Vous connaissez, monsieur, mon ami de battement. » C'est quoi la réaction ?
1: Ils vont se foutre de lui.
4: Et cette loi, quand même, va essayer de protéger cet homme aussi. Donc pour moi, c'est une avancée quand même assez majeure.
3: Tant qu'on protège les deux, voilà.
5: Le Domestic Abuse Bill, certainement, c'est une avancée importante. Et ce qui est important aussi, c'est que le gouvernement a donné un Certificate of Urgency à ce projet, c'est-à-dire violence psychologique, économique, etc. Dans son ensemble, le projet donne l'air d'être très important. Sauf que je suis très aligné avec les propos de Joanne Béranger. 2026, on a eu 3 féminicides. De 2025 à 2026, à ce jour, 8 féminicides. Ce qui est plus important, 7 sur 8 femmes avaient un protection order. Donc, est-ce que ce projet adresse le problème de protection order? Oui, dans le sens que les procédures sont simplifiées. Ça va aller beaucoup plus vite. Non, parce que j'ai rien vu... De l'efficience de ce protection order. Il reste toujours, pour moi, inefficace. Parce que ça va accélérer le processus qu'une personne a une protection order, mais l'efficacité de ce protection order, ça, c'est la question principale qui m'intéresse.
6: Surtout que le protection order, c'est juste un bout de papier.
3: Exactement.
6: Qui
3: ne
6: va pas protéger quelqu'un nécessairement.
5: Ouais. Et c'est pour cela que je dis que, est-ce que ça adresse vraiment le problème, l'inefficacité de
3: protection order? Oui, c'est pour cela qu'il faut mettre en valeur l'application.
5: C'est le plus important, l'efficacité.
3: Voilà, exactement.
1: Important. Sauf que je crois qu'on a commencé ça avec un peu de confusion, parce que est-ce que c'est moi qui ai donné le sentiment que, par exemple, je vais vous dire ça, que la loi a déjà été votée, the Domestic Abuse Bill, Resumption and Conclusion of Debate, c'est pour le 7 juillet.
3: Ça n'a pas encore été voté.
1: Ça n'a pas été.
3: Un projet de loi, voilà.
1: C'est un projet de loi. C'est un bill, mais on a commencé à en parler, bien évidemment. Les débats ont commencé à l'Assemblée nationale.
3: Et c'est un débat très nécessaire.
1: Et on m'a souligné aussi la bonne performance de Joanna Béranger sur la question. Moi, j'ai pas écouté.
5: Elle a été juste dans ses propos.
1: Je sais qu'elle a félicité le gouvernement pour le projet de loi en question. Allez, on va sur quel? On rentre sur la politique.
3: Pardon.
7: Remaniement.
1: Oui. Alors, des rumeurs de remaniement.
8: Bonjour.
1: Bonjour. Bonjour, Jean-Paul. Jean-Paul Labonne qui nous a rejoint. Après une intervention chirurgicale au genou, il faut le préciser.
8: Au genou, effectivement.
1: Et qui, je disais, traînait un peu la patte pour venir nous rejoindre ce matin. Et c'est compréhensible compte tenu de l'ampleur des dégâts qu'il y a eu au niveau du genou qu'il n'a pas pu arriver ici d'un pas léger.
8: Voilà. Bonjour Finlay.
1: Alors, prompt rétablissement, bien évidemment.
8: Merci, bonjour Finlay, bonjour chers amis. C'est un plaisir de vous retrouver. et de retrouver les auditeurs de Radio One que je salue. Le remaniement ministériel, les bruits de couloir font état effectivement qu'il y aura bientôt un remaniement. Mais la question qu'on peut se poser, est-ce que Navin Ramgoolam peut faire autrement? Il a eu, si on prend son cas personnel à lui, Navin Ramgoolam, il a eu deux opportunités. Deux opportunités avec deux présentations de budget. Et j'en reviens, on en a parlé de façon en long et en large des propos et des raisons derrière la démission de Paul Béranger du gouvernement. Et il s'avère que, encore une fois, les événements prouvent qu'il avait raison. Même si je l'ai critiqué sur le plateau pour ses actions et surtout sur le timing de cette décision, il avait raison. Navin Ramgoolam a eu deux occasions pour présenter un budget de relance, un budget d'avenir pour le pays, et il faut essayer de constater qu'il a lamentablement échoué. Donc si on prend son cas personnel, il s'agit d'un remaniement et éventuellement d'une nomination d'un ministre des Finances qui s'avère nécessaire, un des points que Béranger avait souligné. Maintenant, si on regarde la composition même du gouvernement et la poussée des backbenchers, surtout des backbenchers rouges, on se dit que ce remaniement est destiné à faire peut-être taire certaines critiques qui se font un peu trop entendre à l'intérieur même du parti et à l'intérieur même du gouvernement. Mais si ce remaniement éventuel est motivé uniquement par le fait d'essayer de plaire à certains, ça ne va pas encore marcher.
3: Alors, ce que dit Jean-Paul est tout à fait juste. Dans ce contexte, et là, je rejoins tout à fait ce qu'il a dit concernant Paul Béranger, parce que Paul Béranger a très bien stipulé que c'était un des problèmes qu'il avait pour quitter ce gouvernement, c'est qu'il n'y avait pas de ministre des Finances. Mais au-delà de ça, nous avons aussi le souci que notre Premier ministre occupe quatre portefeuilles, c'est-à-dire ministre des Finances, ministre de l'Intérieur, ministre de Rodrigue et Premier ministre. Alors, il se trouve que ministre de l'Intérieur...
8: Voyons la situation
3: qui n'est pas vraiment très très favorable pour le ministre. Ministre des Finances, il est temps, parce que justement ce budget a démontré qu'il y a des lacunes et des failles, et il faut absolument quelqu'un qui soit là à plein temps. Ministre de Rodrigue, de ce que j'ai appris, il n'a jamais mis les pieds à Rodrigue depuis 2 ans qu'il est au pouvoir. Et en tant que Premier ministre, je souligne aussi je déplore un petit peu l'arrogance qu'il a eue ces derniers jours. Je ne me souviens plus quel jour c'était.
1: Hier ou avant-hier, je crois.
3: Hier ou, oui, voilà. Quand on lui a demandé concernant le gel de la réforme des pensions, il a dit public qui pas paye comprend. C'est nous qui pas paye comprend. Et là, je corrige. Justement, c'est parce qu'on a compris qu'il y a eu une rectification à ce niveau. Le problème que nous avons encore une fois, et je le redirai, le remaniement est très bien et nécessaire. Il faut faire un effort au niveau de la communication pour justement expliquer aux gens pourquoi on prend ces décisions, ne pas mettre devant les faits accomplis. Et c'est pour cela qu'on se retrouve aujourd'hui à faire un remaniement, et j'espère que ce sera très très vite et nécessaire.
2: Effectivement, si remaniement il y a, ça apportera un nouveau souffle au gouvernement, parce que on est à un an et demi depuis que le mandat a commencé, et on voit qu'il y a quand même déjà un essoufflement par rapport à comment les choses arrivent. Et on est tous d'accord que sur la question de la gestion de l'économie, il nous faut un pilote à plein temps sur ce dossier. Cependant, les bruits de couloir parlent de M. Ramphol ou de M. Damri comme potentiel ministre des Finances. Alors, mais quand on voit leurs prestations à la suite du budget, ça nous permet de nous demander, est-ce que effectivement ce serait un choix judicieux? Alors, redistribuer les cartes, peut-être effectivement pour enlever quelques maillons faibles et injecter une dynamique nouvelle dans ce gouvernement, pourquoi pas? Il y a aussi la question de supprimer les postes de junior ministre qui seraient à l'étude. Ce serait un signal par rapport au fait qu'on a toujours dit que le gouvernement tel quel est un peu obèse. Mmh. Et qu'il faudrait qu'il y ait l'exemplarité à commencer par l'État, à se serrer la ceinture, à rationaliser les choses et au fait, avoir un ministre fort, entouré de techniciens, comment on les appelle,
4: les
2: conseillers, les permanent secretaries, suffirait largement. Après, est-ce que les junior ministers reviendront dans le système de PPS? Comment tout cela va se dessiner? Mais il faut impérativement, effectivement, qu'il y ait un signal fort vis-à-vis de l'efficacité
1: oui, cela
2: qu'on veut insouffler.
1: Alors, je vous rappelle ce que Lindsay Rivière, journaliste observateur politique, dans une interview en Russia Times, a dit. La grande question partout est qu'attend le gouvernement pour agir et sévir. Et d'un, la crise des pensions a permis à Rochy Badin et à Xavier et à Adrien Duval de gagner des points et de reprendre du poil de la bête. Voilà ce que Lindsay Rivière a dit et termine. Partir du gouvernement a été une terrible erreur de jugement de la part de Béranger. À quoi sert-il aujourd'hui?
8: C'est un point que nous avons souligné. C'est à l'intérieur que vous pouvez apporter le changement. Mais si le changement qui est diligenté par le Premier ministre, il n'a aucune volonté à le faire, pourquoi rester? Ensuite, un dernier petit point que j'aurais souhaité ajouter, c'est que nous avons perverti ce débat sur la réforme de la pension. Cette réforme de la pension, elle est nécessaire, elle est vitale. Mais de peur les ratés dans le budget, les ratés du plan du gouvernement, aujourd'hui, cette question vitale n'est pas abordée, mais on parle plus de Navin Ramgoolam, des à côté.
5: C'est pas parce qu'il faut changer, il faut changer. Hein. Il faut changer pour le mieux. Le plus important dans ce changement, on doit avoir. C'est pas parce qu'il faut changer, il faut avoir un ministre des Finances compétent. C'est ça le plus important. Maintenant, le ministre des Finances n'est pas nécessairement quelqu'un du Parti travailliste. La compétence peut aussi se retrouver ailleurs, le MMM, etc. Donc. Moi, je m'attends pas à un bouleversement complet, parce que l'équilibre dans ce gouvernement, quand on fait la liste des ministres, 24 ministres et 9 junior ministres, cette liste est basée sur l'ethnicité. Mm-hmm. Donc, est basée sur une balance, est basée sur un équilibre. Donc, c'est pas nécessairement basé sur la compétence. Donc, aller chambouler tout ça peut causer des gros problèmes. Donc, à mon avis, moi, je vois pas gros changement à part
3: ministre des Finances.
5: Mais il faut avoir un ministre des Finances compétent, qui peut prendre les défis, etc.
3: Et après, je crois que M. Ramgoolam a un problème à rajouter, c'est-à-dire qu'il faudra qu'il agisse de façon à plaire pas mal de gens, s'il fait ce remaniement.
1: Alors, on a le dernier chapitre. Est-ce que cela a profité à qui? C'est raté, c'est quoi que de ces dernières semaines?
8: Premièrement, à l'opposition parlementaire, parce que ça leur a donné une voix et une légitimité. Non, alors Rochy Badin représente déjà une alternative sérieuse pour bon nombre de Mauriciens aujourd'hui, parce que le slogan qui peut-être n'avait pas adhéré lors des dernières élections, ni Navin ni Pravin, ça poursuit son bonhomme de chemin. Et je peux vous dire qu'aujourd'hui, en tâtant le pouls des gens que je côtoie au quotidien, l'alternative Badin est véritablement mise sur la table. Maintenant, encore une fois, moi, je me permets de toujours faire référence au passage de Badin au pouvoir. Ça ne me rassure pas. Attention que le remède soit pire que le mal.
3: En même temps, après, qu'est-ce que vous voulez que je vous dise? On n'a pas grand-chose à perdre. Hein, parce que finalement, après ce que nous avons vécu avec la dynastie Jagnad, et aujourd'hui, ce que fait notre Premier ministre, je ne sais pas si c'est pas mieux d'avoir quelqu'un complètement différent de ce que nous avons connu et qui pourrait apporter un changement.
5: Oui, mais pour pouvoir... avoir le pouvoir, il faut avoir 60 Rochy Badin.
3: Ben écoutez,
5: pas avoir un seul Rochy Badin, pour avoir
3: je ne suis pas fan de Rochibada, donc, attention, hein, mais il a toutes les cartes pour pouvoir.
5: Ouais, certes, il a évoqué le problème de la pension, mais ça lui donne pas.
1: Légitimité. De toute manière, on termine pas le chapitre ici.
8: Oui, oui.
1: On va prendre tout ça. Après, le flash de Dizek sera assuré par un sens d'autopsie et les avis de décès pour reprendre la seconde partie de casser tout. La seconde partie de polémique et nous serons ensemble jusqu'à 11h pour continuer cette discussion sur le chapitre politique d'abord avant de passer à autre chose.
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0: remercie d'écouter Radio One. Il est 10h pile. Et c'est le flash avec Shazia Topsy. Shazia, bonjour.
1: Bonjour Finlay, bonjour à tous. Deux affaires de vol ont été enregistrées à Plaine des Papayes impliquant des véhicules et des pièces détachées. Dans le premier cas, un homme âgé de 62 ans a signalé le vol de plusieurs accessoires de son véhicule pour une valeur estimée à 39 500 roupies. Dans le second cas, une voiture évaluée à 400 000 roupies a été volée. À la suite d'enquêtes menées par la CID de Pamplemousse et la DICU du Nord, deux suspects ont été interpellés. L'un a nié toute implication avant d'être relâché, tandis que l'autre a reconnu les faits et demeure en détention policière en attendant la suite de la procédure judiciaire. Le commissaire des prisons Rachid Ali Bikon annonce un renforcement des dispositifs de sécurité au sein des établissements pénitentiaires afin de lutter contre la circulation de téléphones clandestins et les trafics impliquant détenus et certains membres du personnel. Un mécanisme de renseignement interne est également envisagé pour identifier les gardiens impliqués dans des activités illégales. Cette décision intervient après l'arrestation le 2 juillet dernier d'un officier pénitentiaire de 33 ans soupçonné d'avoir tenté d'introduire de la drogue à la prison de Beaubassin. Et le gouvernement a approuvé la signature d'un Memorandum of Understanding entre Maurice et le Maroc visant à renforcer la coopération dans le domaine de l'eau. L'accord couvre plusieurs secteurs stratégiques, notamment la gestion intégrée des ressources en eau, les stratégies de conservation et de gestion de la demande, le dessalement et le traitement des eaux usées. Un comité technique conjoint sera mis en place pour assurer le suivi. Enfin, dans le monde, un important incendie s'est déclaré dans le nord-ouest de l'Espagne, à proximité de la Costa Brava, une zone touristique très fréquentée en été. Attisé par des vents violents, le feu a rapidement progressé, provoquant un épais nuage de fumée et entraînant le confinement de plus d'une dizaine de communes. Plus de 200 pompiers, appuyés par des moyens aériens, sont mobilisés pour tenter de maîtriser les flammes. C'est tout pour ce point avec la formation. La suite, c'est toujours avec Finlay pour Polémique.

cérémonie d'obsèques, on nous prie d'annoncer le décès du petit Jean Iyam Aaron Jules. Décès du petit Jean Iyam Aaron Jules, âgé de 8 ans, plus connu sous le nom de Iyam, le convoi sortira de chez son père, Jean-Marcel Rudy Christopher Jules, au bloc C1 NHDC Eglantine à Caen-le-Vieux, à 11h aujourd'hui, pour se rendre à l'église Saint-Odile à Caen-le-Vieux et de là au cimetière de Saint-Jean. Décès de mademoiselle Dormaouti Ramsamy. Décès de mademoiselle Dormaouti Ramsamy, âgée de 76 ans, plus connue sous le nom de Mati, le convoi sortira de chez son fils, Stefano Benjamino Laire, à la route Bassin 4 Bornes à 11h aujourd'hui, pour se rendre à l'église Saint-Jean et de là au lieu de crémation de Gandhi à Palma. Décès de madame Rajwanti Ramson. Décès de madame Rajwanti Ramson, née Gobine, âgée de 57 ans. Le convoi sortira de chez son époux, Ishwar Ramson, à Village Hall Lane, à Plaine des Roches, à midi aujourd'hui, pour se rendre au lieu de crémation de l'aventure. Décès de madame Moneshwari Karan. Décès de madame Moneshwari Karan, âgée de 56 ans, plus connue sous le nom de Karuna. Le convoi sortira de sa résidence à Kalimai Road, à Petit Raffray, à 11h aujourd'hui, pour se rendre au lieu de crémation de Darouti. Décès de madame Marie-Annick Norbert. Décès de madame Marie-Annick Norbert, née Nanamoutou, habitante à Pointe-Sable, âgée de 64 ans. Le convoi sortira de la chapelle ardente de Moura à la route royale à Petite Rivière à 13h30 aujourd'hui pour se rendre à l'église Sainte-Marie, Sainte-Marie-Madeleine à Pointe-Sable et de là au cimetière de Bigara. Décès de monsieur Jacques-Moïse Claude Couty. Décès de monsieur Jacques-Moïse Claude Couty, ex-habitant numéro 11 à Barclay Asile à Mabobassin, âgé de 83 ans. Le convoi sortira de la chapelle ardente d'Elian Sons à la route royale à Beaubassin à 13h30 aujourd'hui pour se rendre à l'église adventiste de Beaubassin et de là au cimetière de Saint-Martin à Montroche. Décès de monsieur Joyce Joseph Labelle, décès de monsieur Joyce Joseph Labelle, âgé de 61 ans. Plus connu sous le nom de Jack, le convoi sortira de son domicile à l'avenue Labelle à Palmar à 14h aujourd'hui pour se rendre à l'église Saint-Dominique à 4 Coco et de là au cimetière de Trou-d'Eau-Douce. Décès de monsieur Logi Varma Sinivasen. Décès de monsieur Logi Varma Sinivasen, âgé de 59 ans. Plus connu sous le nom de Tino, le convoi sortira de chez son oncle, Cadresse Virapen à l'avenue Crétin Caen-le-Vieux à Rosil, à 11h aujourd'hui pour se rendre au lieu de crémation de Caen-le-Vieux. Aux familles endeuillées, Radio One présente ses sincères condoléances.

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0: Et il est 10h09 sur les ondes de Radio One. Bonjour et bienvenue si vous nous rejoignez pour cette seconde partie de Polémique. Et nous sommes ensemble jusqu'à 11h. Mais tout juste avant le flash de 10h, on avait abordé le chapitre politique de cette émission. Et nous étions arrivés à un point pour dire à qui a profité tous ces couacs de la dernière semaine, ou du moins de la proposition concernant la pension. Et il est évident que Bardin s'est fait une belle réputation, une belle notoriété, le soir du budget, en ayant été le premier à souligner...
1: À lever le lièvre.
0: Le danger, entre guillemets, que cela représenterait pour la population, danger, entre guillemets. Il est évident que tout le monde, par la suite, a fait référence à cette intervention sur les ondes de nos confrères de Radio Plus à l'époque. Surtout à quel point il avait acculé justement Shakil Mohamed et un autre ministre, le ministre Rampol, dos au mur pratiquement. Donc voilà un peu la situation. Par la suite, Adrien Duval à l'Assemblée nationale, et puis Xavier, lors de sa conférence de presse, en essayant à tirer les marrons du feu. Mm-hmm. Voilà un peu la situation. On était sur le volet politique, donc tu avais déjà parlé là-dessus? Non. Allez, vas-y.
2: Alors effectivement, Monsieur Bardin, avec toute sa rigueur, a pu faire la démonstration de la supériorité de sa capacité d'analyse. Je crois que tout le monde est d'accord là-dessus. Et là où les choses commencent à évoluer, c'est que effectivement, l'option Bardin devient de plus en plus crédible. Alors, qu'est-ce qui se passe aussi, c'est que de l'autre côté, nous avons vécu cette semaine-ci le fait que le Premier ministre, pour un déplacement, pour une inauguration de, je sais pas, d'un terrain de foot ou autre, a dû être accompagné par les membres de la SSU. Mm-hmm.
0: Ça donne C'est pour l'inauguration du stade Garbarin à Triolet.
3: Et en plus, dans son fief. L'image est forte.
2: Ça donne une image négative. Il y a beaucoup de signaux qui ont été donnés qui n'aident pas. Premièrement, le fait que le budget ait fait provision d'une peine plus sévère pour les rassemblements publics.
0: Le Public Gathering Act. Dont l'ancêtre est le Public Order Act, qui date des années de répression des années 80. Alors, 70-80.
2: Pour un gouvernement qui prône la liberté retrouvée, à un an et demi de son mandat, pardon, ce sont des signaux contradictoires. Maintenant, les propos du Premier ministre-ci montrent un certain agacement peut-être de sa part quand il vient dire que tout est clair, mais que c'est Zot qui pape et comprend. Alors le Zot, est-ce que c'est la population? Est-ce que ce sont les journalistes? Alors c'est une bonne nouvelle que les choses soient claires pour le Premier ministre. Parce que quand on voit le rapport intérimaire sur PowerPoint qui a été pondu par le comité d'experts qui a coûté la bagatelle de 8 millions et plus, ben, je me dis que finalement, le rapport final doit avoir été plus étoffé pour que le Premier ministre y voit clair. Et donc, encore heureux, si de leur côté les choses sont claires, il est temps de venir expliquer parce que nous sommes encore dans le flou. On sait qu'on a gelé cette histoire de ciblage, mais le projet en entier reste décousu.
0: Qu'est-ce qui est proposé?
4: Quelle est la suite?
2: Nous entendons les syndicalistes maintenant avec une voix discordante. Certains syndicats qui rencontrent Monsieur Ashok Soubron, d'autres qui s'élèvent contre. On est encore dans une situation qui reste à être débroussaillée.
0: Mais j'ai l'impression que quel que soit le nombre de syndicats que Monsieur Ashok Soubron va rencontrer, il ne va pas pouvoir remonter la pente.
1: Non, là, il est clair que, pour en revenir à votre point initial, Finlay, la performance de Badin. Et pour reprendre tes propos, Alain, un peu plus tôt, tu disais qu'il fallait avoir 60 Badins. Non, pas nécessairement. Donc, nous avons une histoire politique qui prouve que, justement, les gens se rassemblent la autour d'un leader maximo, on va dire. Donc, on n'a pas besoin de 60 Badins, mais, j'aimerais aussi remonter aux propositions qu'avait fait le Reform Party lors des dernières législatives. Donc, l'ascension graduelle du Reform Party, il y avait beaucoup de propositions qui étaient très, très intéressantes.
4: 80,
1: sont à l'époque. Le seul problème qui avait fait que les gens ont tiqué pour voter réforme, c'est que c'est lié à la personnalité de Badin lui-même. Donc, s'il arrive à corriger ses défauts, je ne sais pas s'il va pouvoir le faire, il sera un sérieux candidat lors des prochaines législatives. Maintenant, pour en revenir à cette réforme de la pension, je maintiens encore une fois qu'elle est nécessaire. Mais elle ne doit pas se faire de façon chaotique. Le problème, et nous l'avons à maintes reprises souligné sur ce plateau et sur d'autres plateaux, c'est la communication. Ce gouvernement ne sait pas communiquer. Et lorsque Badin surclasse deux ministres, et pas des moindres, parce que Shakil Mohamed, il a du répondant. Il a beaucoup de répondants, mais là, il s'est fait bouffer parce que la réforme a été mal présentée. Ça a donné sujet à toutes sortes d'interprétations. Et lorsque Badin pose les chiffres sur la table, vous ne pouvez contester, à moins que vous soyez tout à fait clair dans ce que vous voulez apporter. Et malheureusement, le gouvernement n'est pas clair. On parle de ciblage et non-ciblage maintenant. On parle de 50 000 et pas 50 000. On n'en sait rien. Et pourtant, le Premier ministre martèle, lui, que tout est clair.
5: Et c'est la deuxième fois. Je veux dire, ils n'ont rien appris de ce dernier budget de l'année dernière, justement, où les gens avaient reproché la réforme des retraites qui est arrivée trop brutalement. Et il y a eu pas mal de réactions. Et on continue dans la même lignée. Aujourd'hui, on apporte quelque chose dans le budget qui n'est ni expliqué, ni les gens du gouvernement étaient au courant de ce budget. Et finalement, il ne faut pas s'étonner qu'après, il y a une remontée pour les autres partis et que Adrien Duval fasse mieux, ou alors, dans ce contexte, Roch Chibadin.
6: Mais on est à 3 ans et demi des élections. L'environnement qu'évolue la politique, c'est un environnement dynamique. Donc on est à Navin Ramgoolam, techniquement, à 3 budgets à présenter. Passer. Toutes les options sont possibles. Donc, à écouter Paul Béranger, par exemple, il a dit on peut faire une alliance avec le Parti travailliste, sauf s'il n'y a pas un Navin Ramgoolam. L'option est toujours là. La dernière option du Parti travailliste, qui est possible, le Parti travailliste peut faire une alliance avec le MSM. Rien n'est impossible, parce que la politique, c'est une question d'intérêt. Donc, on est à 3 ans et demi des élections. Toutes les possibilités existent. On va voir comment la chose va évoluer dans les mois, dans les années à venir, les 3 ans prochaines années, et on verra un peu plus clair. Donc, toutes les possibilités sont là.
0: Pour redessiner le paysage
6: exactement.
0: Politique.
6: Alors, on ne doit pas s'étonner qu'il y ait une alliance MSM, Parti travailliste.
0: Voilà, c'est dit. Et maintenant, pour revenir à Adrien Duval et à Xavier Duval, il est évident que le PMSD serait plus à l'aise avec le Parti travailliste que dans une opposition élargie où la cohabitation MMM, non, où la cohabitation Béranger et PMSD serait très très difficile.
1: Compliqué.
0: C'est reste compliqué. Maintenant, Adrien Duval peut, disons, de manière éphémère, profiter de la situation. Je lisais justement, avant-hier ou hier encore, les déboires de M. Raffarin. Je ne sais pas si vous avez suivi ça un peu. M. Raffarin, qui a été ancien Premier ministre, et qui, dans une voiture de fonction officielle, son chauffeur qui conduisait bien évidemment, grille un feu rouge, fait une embardée contre un motocycliste est grièvement blessé et M. Raffarin quitte la voiture, part dans la foule comme s'il n'était pas dans la voiture. Ça vous rappelle rien là?
1: Bien sûr, ah, ouais. Et il faudrait clarifier. mais juste un petit point sur le Adrien Duval.
0: De l'accident d'Adrien Duval.
1: Exactement. Il est pertinent. Il est pertinent au Parlement. Il est très pertinent. Malheureusement, il traîne ses casseroles.
0: Ouais, dont
1: cette casserole, c'est même pas une casserole, c'est un deck pour bien situer la situation. Non, il faut que ce soit clarifié. Il faut que ce qui s'est passé ce jour-là soit présenté dans une cour de justice. Il est présumé innocent jusqu'à ce que sa culpabilité soit prouvée, mais en aucun cas, on ne peut envoyer un signal pour dire que nous avons certaines personnes au-dessus de nos lois. Mm-hmm. Si demain, et là on est en train de se projeter, mais si demain Adrien Duval veut se présenter comme un candidat sérieux pour les Mauriciens, il va falloir qu'il
5: clarifie, donne des explications.
1: Que cette situation soit claire pour tout un chacun, parce que sinon ça va renvoyer encore une fois, il y a une justice. Une image de justice à deux vitesses, de deux poids, deux mesures, et d'autre part que tu ne peux pas me faire la leçon aujourd'hui, sachant que toi, tu n'es pas un exemple pour notre jeunesse.
0: L'exemplarité, bien justement, sûr. C'est la grande question. Et puis moi, c'est intéressant, pendant qu'on anime une émission, de recevoir des SMS, d'abord un appel de la ministre, Ariane Navarre-Marie, qui a écouté, j'espère que Ashwin nous écoute en ce moment, Ariane Navarre-Marie qui a écouté Ashwin, qui dit que c'est très très bien de lui faire avoir une copie de cette opinion. C'est ce que je vais faire tout de suite après l'émission. Et puis il y a deux messages qui sont rentrés pour me préciser que la qualité des interventions pendant ces débats anti-féminicide à l'Assemblée nationale. Les débats ont été, semble-t-il, j'ai pas suivi tous les débats, d'une grande qualité, et surtout celle de Johanna Béranger, qui a même récolté les applaudissements du Premier ministre, des ministres et de la majorité. Je crois que c'est très bien ainsi quand des interventions vont aller au-delà du sectarisme et des frontières politiques restreintes, en fin de compte. Et c'est très bien ainsi.
1: Nous devons le souligner. Nous avons retrouvé une certaine démocratie parlementaire qui n'existait plus sous le MSM. Soyons clairs là-dessus.
0: Quand j'entends M. Paul Béranger venir dire qu'il n'y a aucune différence entre
1: Homero
0: Di Zifra et M. Fouquier.
1: Absolument pas.
5: Bon, il faut être raisonnable dans ce sens-là, je veux dire.
1: Je pèse mes mots.
5: Oui.
1: Vous associez Fouquier à monsieur.
5: Oui, moi aussi, de la même
1: prenez
5: façon.
1: Prenez la responsabilité de vos propos.
5: Et je pense, j'ai
0: dit ça comme ça à part
1: parce que Fouquier a été loin d'être un monsieur lors de son passage à l'Assemblée.
5: Même s'il y a il y a eu des épisodes où Madame Omirodi n'a pas été à la hauteur, on va dire, de cette façon. Je trouve qu'on comparait justement Monsieur Fouquier Jean-Paul. À Madame la Speaker,
0: il n'y a aucune comparaison.
5: On ne peut pas. C'est odieux.
0: Il faut qu'on soit tombé sur la tête.
5: Exactement.
0: Mais ça, c'est typiquement M. Paul Béranger. Là, je me permets de y aller.
1: Ouais, allez-y.
5: Allez-y.
0: Quand on a eu. Qui c'est avant, je ne me souviens plus. Il y a eu Maya
1: Almanji.
0: Pas bon du tout. Tout le monde a vomi sur elle. Quand Fouquier est arrivé, on a découvert les grandes vertus.
1: De Maya Numanji.
0: Béranger dit que c'est. Il est capable de brûler ce qu'il a adoré.
1: Ça, c'est malheureux. C'est vraiment malheureux.
5: C'est comme ça. C'est comme ça, c'est vrai.
3: Vous savez s'il a Canal Plus par hasard?
0: c'est terrible. Bon, passons. On ferme un peu le chapitre politique. Revenons un peu sur le Oui.
2: Le budget.
0: Le budget, revenons sur le budget, justement, concernant ces taxes qui risquent d'asphyxier. Et là, nous avons un spécialiste dans la question, en la personne de Jean-Paul Labonne, qui risque d'asphyxier notre secteur offshore.
1: Notre secteur financier, surtout. Et aujourd'hui, nous avons, Maurice a énormément d'attractivité pour les multinationales. Mm-hmm. Nous avons une main-d'œuvre qualifiée, bilingue. Nous sommes dans un fuseau horaire qui nous
0: facilite
1: la connectivité en tous les continents, à peu près tous les continents. Donc aujourd'hui, nous avons cette attractivité qui fait que notre secteur financier se développe et se renforce aussi. L'approche du gouvernement de surtaxer ce secteur, c'est vraiment peut-être une première étape dans la mise à mort de la poule aux œufs d'or. J'écoutais le président de la Finance Institution, j'ai oublié le qualificatif, il parlait des Émirats Arabes Unis. Les Émirats Arabes Unis, aujourd'hui, ne représentent pas un danger pour nous parce qu'ils sont très coûteux. Ce sont des juridictions comme Dubaï, etc., ou même Abu Dhabi, qui sont chers. Ils n'ont pas une main-d'œuvre locale, ils doivent importer cette main-d'œuvre. Donc, qui dit importer une main-d'œuvre dit coût associé, les écoles des enfants, etc., etc. Donc, aujourd'hui, les Émirats ne représentent pas un danger direct pour notre secteur financier. Mais par contre, et je l'ai souligné dans le passé, les Seychelles qui sont à côté veulent attirer ces entreprises chez eux. Donc, au lieu de surtaxer ces entreprises, créons encore plus, facilitons les infrastructures pour que nous puissions attirer
5: encore plus
1: de boîtes chez nous. Il ne s'agit pas de surtaxer, mais d'augmenter le nombre qualitativement aussi pour pouvoir bénéficier ultérieurement des taxes, même au niveau laquelle elles se trouvent.
5: C'est tout simplement parce qu'ils ont réalisé que c'est un secteur qui rapporte énormément et taxé va ramener de l'argent. Mais le problème, c'est que ça va décourager les investisseurs à vouloir venir ici pour pouvoir...
1: Et surtout dans un contexte où nous ne créons pas plus de richesses.
5: Exactement.
0: Alors ça, de quel chiffre?
1: Alors, l'augmentation varie entre 35 et 400%.
5: C'est quand même énorme.
1: Et en plus, il y a la taxe sur l'écologie de 2%, etc., etc. Donc, aujourd'hui, si vous voulez, nous avons un secteur en plein boom, le secteur financier. Ne faisons pas les choses de façon amateur et ne nous mettons pas en danger puisque nous sommes exposés. Nous n'avons pas développé un nouveau secteur de l'économie qui est capable de pallier au manque, notamment sur le tourisme ou sur l'industrie textile, par exemple, qui est en déclin aujourd'hui. Donc, n'allons pas aussi nous tirer une balle dans un pied sur
4: le secteur financier. Je vais peut-être qualifier ce débat et dire que on voit les Seychelles comme un compétiteur. Mais je ne pense pas tout simplement que c'est les mêmes investisseurs qui sortent de Maurice, qui viennent à Maurice et qui viennent aux Seychelles. À Maurice, nous avons un système quand même plus robuste. On parlait du ML Safety la première fois que je suis venu sur le plateau. Notre système est quand même un des meilleurs qu'il y a au monde. Les Seychelles, ce n'est pas exactement la même chose. Ils sont plus faibles. Les investisseurs qui y sont n'ont pas le même appétit, ils n'ont pas la même réputation que ceux qui viennent à Maurice. Donc, je ne suis pas d'accord pour la taxe. Je vais qualifier ça. Mais en même temps, le comparer aux Seychelles, ce n'est pas nécessairement la meilleure option.
0: Oui, mais ça, c'est accessoire.
4: C'est peut-être accessoire. Mais en même temps, on a un service financier et tu disais qu'on a besoin de plus de GBC qualitatifs en termes qui viennent à Maurice. Je ne suis pas d'accord aussi. Parce que qu'est-ce que sont nos GBC à Maurice? Qu'est-ce que sont le management company? C'est beaucoup de back-office work. Donc, j'ai une société à l'étranger, juste pour simplement dire à Maurice et prendre l'opportunité des taxes. Ce qu'ils vont faire, c'est que ils vont s'implémenter à Maurice, ils vont donner leurs opérations à une management company et la management company va rouler la boîte pour cette société. Kate.
1: Absolument pas. Absolument pas.

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1: Si tu parles de GBC, c'est aussi les management company.
2: Tu fais la confusion là.
1: Quand tu as une banque comme Goldman Sachs ou Merrill Lynch qui a quand même des opérations à Maurice à travers des GBC, et tu te demandes comme ça, mais pourquoi ces banques internationales ne s'implémentent pas à Maurice et pour servir l'Afrique?
3: Donc, alors, juste pour recentrer un peu, pour qu'on ne soit pas dans un débat trop technique, effectivement, il y a cette tendance à vouloir sur papier, et ça c'est en filigrane à travers tout le budget, vouloir augmenter les recettes sur papier. Et donc là, on tombe dans la facilité pour taxer davantage les licences. Il faut faire attention. C'est la même chose qu'on a vu à travers tout ce budget. On augmente les revenus à travers la taxation sans réellement avoir mis sur papier ce qu'on fait pour faire grandir notre capacité économique et financière. On va voir aussi la même approche quand d'un côté, on essaye de favoriser le businessman, l'entrepreneuriat, mais de l'autre, je ne sais pas si on l'a remarqué, ils auront une contribution plus grande à apporter par rapport au fonds qui va être fait pour la pension.
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0: 10h31 sur les ondes de Radio One. Ça discute très très fort hors antenne. Christina va continuer.
1: Et donc, pour finir mon propos, aujourd'hui, le danger, c'est de venir taxer un secteur qui est en pleine croissance. Il ne faut pas oublier que le paysage bouge rapidement. Peut-être qu'aujourd'hui, les Seychelles ne sont pas sur le même créneau que Maurice, mais les choses bougent très vite. Et c'est là que nous, on doit offrir le bon environnement pour attirer les bons investissements à Maurice. Et donc, cette taxation sur les licences, à mon avis, tombe mal.
2: Oui, effectivement. Et avec la compétition aujourd'hui, je crois qu'il faut revoir certaines choses. Et justement, taxer pour taxer n'est pas possible. Il faut revoir un petit peu cette formule et essayer de développer d'autres secteurs où nous pouvons justement développer un peu plus sur le côté économique que de taxer les existants et les pénaliser pour vouloir...
0: Mais on a fait une prospective exactement combien ça va rapporter à l'État ces nouvelles taxes.
3: Je n'ai pas les chiffres, mais je peux vous les communiquer peut-être lors d'une prochaine émission.
1: Exactement.
3: Ouais. Alors... Mais pour moi... Ça va pas bouger la donne sur le plan économique de façon matérielle.
2: Ouais, exactement.
0: Alors comme on parle d'augmentation, alors c'est 5% maintenant sans rousser au moins sur les assurances, santé, voitures, etc. Et même les 2 roupies sur les bouteilles en plastique. Qui veut commencer?
1: Vas-y, Alain.
4: Moi, sur la question de la bouteille en plastique, 2 roupies. Moi, personnellement, je ne vois pas... Ça va rapporter à l'État en termes de...
0: Ce n'est pas pédagogique.
4: Ce n'est pas pédagogique du tout. Parce que 2 roupies...
0: C'est punitif.
4: Ce que vous consommez, par exemple, en termes de bouteilles d'eau par mois, ne va
0: bouteilles
4: pas diminuer.
0: Bouteilles d'huile aussi.
4: D'huile, etc. Vous n'allez pas diminuer parce que le prix a augmenté.

0: augmenté à pas d'euros, c'est qu'il va se passer.
1: Vous allez couper certainement en termes de boissons gazeuses, peut-être.
0: Peut-être. Mais Nadjimoula, c'est coca dans bouteille, chose.
2: En verre.
0: En verre, hein. Donc, à mon avis, c'est juste une question de rapporter plus d'argent à
1: dans les caisses de l'État.
0: Moi, j'aurais vu ça d'un angle si le gouvernement avait imposé une taxe de 2 roupies. Ensuite, quand vous retournez,
2: vous êtes remboursé
0: 2 roupies. Dans ce cas, ça fait du sens.
1: Mais que vous n'allez pas jeter vos bouteilles en plastique
2: dans la nature. On a le recyclage, etc.
1: Ou dans les cascades où je vais me baigner, par exemple.
0: Dans ce cas, c'est juste la taxe.
3: Cette mesure sur la bouteille en plastique.
1: Il est important parce que je vais te dire pourquoi. Parce que ces 2 roupies vont être passées aux consommateurs.
3: Oui, non. Je suis tout à fait d'accord, mais je vais m'apesantir, moi, sur la taxe sur les assurances.
1: OK.
3: D'accord? Encore une fois, une énième fois, ils sont en train d'appauvrir la classe moyenne. La classe moyenne et la classe moyenne supérieure. Parce que ce sont ces gens-là qui vont être le plus impactés par cette hausse des assurances.
0: Déjà impactés.
3: Ils vont se faire soigner dans les cliniques privées. Ils ont leur assurance pour leur maison. Ils ont leur assurance pour leur voiture, etc. Donc, c'est cette classe-là qui va être encore
1: assurance
3: une fois.
1: pour les meubles et les bijoux.
3: Mais exactement. Et encore une fois... Ils ne bénéficient absolument de rien de l'État. C'est une aberration que régime après régime, ils ne comprennent pas. Je dois faire un parallèle. La classe moyenne et cette classe moyenne supérieure et l'équivalent du secteur financier mauricien. On la taxe, on la pompe,
2: cette population qui fait développer réellement l'économie du pays. Voilà.
3: Arrêtez avec ça. Rendez le pouvoir d'achat. Je m'attendais. La CSG va être abrogée.
2: Progressivement.
3: Au moins, ils ont écouté. Mais il y a une augmentation de la taxe sur laquelle on n'est pas d'accord. On a eu beaucoup de débats. Mais si... Et visiblement, on nous écoute. Donc, si vous nous écoutez, arrêtez avec ce genre de pratique qui appauvrit une population qui est en train de contribuer et qui est la plus grande contributrice au budget de l'État.
1: Oui, évidemment, tout le monde le dit. On n'a pas découvert l'eau chaude, encore moins le fil à couper le beurre, qu'il y a une paupérisation avec ce budget, et même depuis le dernier budget, là, d'avant, une paupérisation de la classe moyenne, de la petite et moyenne bourgeoisie. Sauf que il est très difficile d'établir des frontières, de mettre des murs, parce que le petit trafiquant de drogue, combien il touche par jour, il fait partie d'une économie parallèle.
2: Submergée, voilà.
1: Et tant qu'on n'aura pas mis de l'ordre dans le trafic de drogue, il y a une classe qui n'est pas de la classe moyenne, pas de la petite ou moyenne bourgeoisie de classe, entre guillemets, mais financièrement, qui va continuer à bénéficier de tout au détriment de cette classe moyenne et petite, dont les salaires sont visibles. Allez dans les supermarchés, vous allez voir. Voyez quels sont les caddies qui sont remplis, par qui ?
0: On a une classe moyenne pauvre.
2: Oui, non, et qui s'appauvrit de plus en plus.
1: Et nous avons des pans de pauvreté qui se sont enrichis certainement sur le trafic de drogue. Et là, ne me dites pas que c'est un mépris de classe que j'affiche. Alors, on n'a qu'à voir. Moi, j'étais ahuri de voir dans la cité Richelieu une maison, mais qu'on trouverait à Floréal, avec piscine.
2: Bon, là, n'empêche pas l'autre. Je veux dire, on va pas stigmatiser.
1: Il n'a pas été arrêté pour
2: bien sûr, devant. Oui, je comprends. On va pas stigmatiser, mais Jean-Paul a tout à fait raison. C'est qu'on est en train de faire en sorte que cette classe moyenne, justement, se retrouve de plus en plus dépourvue et n'aura pas, justement, les moyens de contribuer à ce développement économique qui est très nécessaire en ce moment.
1: Alors que cette classe moyenne, elle va s'appauvrir intellectuellement, forcément.
2: Mais bien
1: parce
2: sûr.
1: Parce que les enfants,
2: Voilà.
1: On ne va plus les envoyer à l'université. Mm-hmm.
3: C'était un point, merci de... Je vais saisir la balle au bon. C'était un point que je voulais aussi faire. C'est que aujourd'hui, vous envoyez... On va envoyer nos enfants faire des études. Nous souhaitons, comme nous tous, qu'ils reviennent au pays pour pouvoir rendre ce que le pays leur a offert. Nous sommes tous ici, je pense, issus de l'éducation publique.
2: Oui,
3: D'accord. Donc, on a bénéficié de ce système-là. Et on veut que nos enfants puissent rendre quelque part ce que le pays nous a donné. Mmh. Mais si vous continuez dans cette voie, vous n'encouragez pas cette jeunesse de retourner au pays. Et ce que vous allez faire, c'est que vous allez encore accentuer le brain drain.
2: Oui, et surtout que ces gens, justement, cette population qui envoie leurs enfants étudier ailleurs, n'ont pas cette sécurité qu'il y aura ce retour de ce qu'on a investi sur nos enfants pour pouvoir faire les études. Il n'y a rien là. C'est-à-dire quelqu'un qui revient au pays après 4 ans d'études et qu'on va lui dire ton salaire va commencer sur les 20 000, 22 000, que non. Non.
3: Déjà que le secteur public est banni pour certaines communautés.
2: Exactement. En plus, c'est-à-dire que là, nous avons...
3: L'emploi n'est pas...
2: Voilà, c'est un truc à double tranchant parce que nous avons aussi le problème de comment retourner et comment avoir une vie décente lorsqu'on va à l'étranger pour faire nos études et qu'on revient. Est-ce que ça en vaut la peine de revenir? Et si surtout, on va continuer à surtaxer cette population, cette catégorie? Non.
1: Voilà. On passe à autre chose avec Hermann Richos?
2: Oui.
1: Ah, oui. Alors là, il y a des têtes qui sont tombées.
2: Sept, apparemment.
1: Hein? J'allais dire des têtes qui ont crawlé.
2: Crawlé.
1: Dans la sciure. Le rapport crawl, les têtes qui tombent. À ce qui paraît, c'est un rapport très technique.
3: Oui.
1: Qui a permis au Premier ministre d'étêter Air Mauritius.
4: Oui. Voilà. Donc, juste pour situer un peu le contexte, 1,2 milliard près dû sur la vente de 4 avions, 7 membres du management suspendus, un rapport qu'on considère truqué qui a été présenté au conseil d'administration sous la bénédiction de l'ancien président. Et une enquête à la FCC suite au rapport. La question que j'ai entendue un peu dans la presse, c'est est-ce que ce rapport devrait être rendu public pour commencer? Je ne crois pas.
2: Ah bon?
4: Pourquoi?
2: Tu ne penses pas.
4: Je ne crois pas. Parce que tout simplement, Kroll est un consultant et les consultants ont souvent des clauses de confidentialité qui les protègent.
1: Pourquoi? Oui, sauf que le Mauritien lambda ne sait pas tout ça.
4: Hein? Voilà.
1: Nous, on a envie de voir le rapport. Hein?
4: J'ai super envie de voir le rapport aussi. Mais ce qui se passe, c'est que justement, si Kroll va partager le rapport, un Mauritien lambda se dit « Ah, ça, peut-être je crois pas, je poursuis Kroll. » C'est une possibilité. Donc c'est pour ça, c'est généralement
1: se mettre l'abri à
4: voilà, c'est juste pour les besoins du management. Maintenant, on parlait de la FCC qui a été saisie dans ce cas de figure. Je ne crois pas non plus qu'ils ont un mandat pour. Et je m'explique. La Air Mauritius est encore paritatique, mais surtout c'est une compagnie privée. L'État est actionnaire.
1: 51%.
4: Actionnaire
1: majoritaire.
4: Mais toujours, c'est toujours une compagnie privée. Les actionnaires ne font pas partie de la boîte.
3: La FCC peut enquêter sur les
2: actionnaires
3: privés.
4: Ils peuvent enquêter, mais là, on ne parle pas de corruption prouvée. Ça peut être tout simplement juste de l'incompétence.
1: Ce rapport, il est damning.
4: Il est peut-être damning.
1: Il y a soupçon de conspiration. Il y a soupçon de falsification, tampering. Et négligence.
2: Manipulation.
1: Complot. Rapport, même si ce rapport est technique, mais c'est damning. Donc, dans le sens que, maintenant, on espère that no stone is left unturned. Dans ce rapport, qu'est-ce que le gouvernement va faire? Après, ça, c'est extrêmement important. Mais ce rapport, il est tellement technique qu'on a peur qu'on n'a pas la compétence au niveau de la police et même la FCC pour traiter ce dossier. Donc, la question est-ce que...
0: Ça va traîner encore.
1: Ça va traîner, ça va prendre du temps. À moins qu'on fasse des choses très vite, on va faire appel à des experts techniques pour pouvoir éplucher ce rapport. Mais
0: C'est très damning à ce que
2: j'ai dit. Et surtout, ce rapport fait aussi mention des problèmes concernant les inspections techniques, qui sont très importants aussi, parce que ces inspections techniques effectuées à l'étranger ne mentionnent pas les informations essentielles sur la navigabilité de ces appareils, avant la vente. Donc, il y a plein de choses qui rentrent dans ce rapport, qui sont nécessaires pour la compréhension de pourquoi Air Mauritius se retrouve dans cet état, enfin, dans la situation qu'elle est aujourd'hui. Public ou pas public, moi j'aimerais bien, comme dit Fini, de comprendre et d'analyser en plus en profondeur, parce que c'est quelque chose, si l'État est 51% des teneurs des actions, encore plus.
4: Ouais, parce que on parle nécessairement.
0: On parle d'une perte de 1,2
4: milliard.
2: Voilà.
4: Une perte de 1,2 milliard.
2: 1,2 milliard, voilà.
4: Mais je suis actionnaire, entre guillemets.
3: Très bien, wow.
2: Très bien.
4: Ouais. Entre guillemets, je ne suis pas vraiment actionnaire. J'ai les droits. J'ai des responsabilités, mais aussi il y a une certaine limite à ce que je puisse faire. Donc, demander à mon conseil d'administration des explications, et c'est là que je puisse faire. Et ce qui m'inquiète dedans, c'est que, ok, on a trouvé que c'est des pertes de 1,2 milliard qui sont passées dans le passé. Mais qu'est-ce que la compagnie a fait pour rectifier tout ça? Qu'est-ce que la gouvernance, justement, dans Air Mauritius a fait? Ou quels sont les garde-fous qu'ils ont pour prévenir ce genre de
1: d'activité. Expérience.
4: Voilà, même pas. C'est avant, en précurseur de cet événement. Comment la compagnie a été gérée pendant tout ce temps-là pour qu'une perte de 1,2 milliard a pu passer et que ce n'est que maintenant qu'on découvre quelque chose comme ça.
3: Alors, il y a beaucoup de choses que tu as dit qui méritent d'être clarifiées, Dwidge. Premièrement, lorsque tu parles de est-ce que le rapport doit être rendu public, tu dis tu crois pas. Tu dis peut-être parce qu'il y a des réserves. Mais le Kroll est un cabinet de consultants. C'est au commanditaire de décider s'il veut rendre le rapport public ou pas.
4: Non, mais bien sûr.
3: C'est toujours.
1: Non, Kroll, peut-être dans le contrat qui a été signé.
2: Il y a des clauses de confidentialité, bien sûr.
1: Je remets le rapport au management, qui ne doit pas être publié.
4: Exactement. Le client de Kroll, c'est Air Mauritius. Oui. Donc le rapport de Kroll est adressé à Air Mauritius. Et là, je suppose, j'ai pas vu le contrat, qui va dire que tout simplement que ce rapport est un rapport confidentiel, uniquement destiné au management ou au board d'Air Mauritius.
0: Le rapport est demandé par Air Mauritius ou le gouvernement?
4: Et à Mauritius, je ne me trompe pas.
1: Le gouvernement est actionnaire.
2: C'est
1: tout le monde hurle dans mes oreilles.
3: Le commanditaire.
1: On est carrément chez Pascal Pro.
3: C'est bien. Le commanditaire.
1: Non, c'est bien.
2: Non.
3: C'est bien. Le débat est vif.
0: Il y a une énergie.
3: Mais le commanditaire peut décider. Ok, les clauses de non-disclosure, c'est par rapport aux informations que la compagnie a partagées, etc., qui ne doivent pas être du domaine public sans consentement, etc. On va pas tergiverser sur le point, mais on aimerait voir ce rapport. On aimerait qu'il soit rendu public. Ceci dit, il y a d'autres choses qui sont importantes. Pour pouvoir dire quelles sont les mesures de bonne gouvernance, etc., à mettre, il faut aller au fond de l'affaire. Il faut comprendre ce qui s'est passé. C'est 7 cadres qui ont été suspendus. Est-ce qu'ils sont, ce sont eux qui ont décidé? Ce sont des décideurs. Ou alors, ils suivent les directives qui viennent d'en haut. Et nous savons qu'un certain moustachu très fameux, il n'y a pas si longtemps, parlait de cette ingérence d'une certaine cuisine dans les affaires des Mauritius.
2: Oui.
3: Notamment avec un certain Ken.
2: Oui.
3: Pas le du dessin animé. Donc, du coup, est-ce que ce sont des directives et que aujourd'hui on est en train de cibler les exécuteurs? Ou ils ont pris ces décisions de leur propre chef. L'enquête nous va le démontrer.
2: Je crois qu'il y a trois questions qui devraient structurer autour de ce débat, c'est-à-dire est-ce que justement ces avions ont été vendus, parce que tout ça fait partie du rapport, les avions ont-ils été vendus au juste prix? Les procédures d'évaluation ont-elles été respectées? Est-ce qu'il existe des responsabilités individuelles? C'est ça qui intéresse aussi, parce que le accountability dans tout ce qui se passe, zéro. Qui révèle du risque entrepreneurial. Donc, toutes ces questions, justement, vont être transmises. Il faut savoir si la FCC, justement, a les moyens pour pouvoir faire face à tout ça.
0: La compétence.
2: Les compétences, bien évidemment. Mais ces questions, c'est intéressant que nous, en tant que public, et si l'État est à 51% actionnaire, nous avons, il faut que nous ayons des réponses pour savoir la gestion de justement ces organisations. Comment est-ce que c'est géré à un moment donné? Et il nous faut une transparence. Mm-hmm. Vouloir, ne pas vouloir, n'est pas la question. Il faut une transparence. Nous avons le droit, parce que n'oublions pas que c'est en partie les fonds aussi qui ont fait que Air Mauritius existe aujourd'hui. Les fonds publics.
1: Alors, le problème, c'est que en termes de responsabilité individuelle à l'île Maurice,
2: il n'y en aura pas. C'est ça le problème.
1: On sait de quoi
2: il
1: en
2: parle encore. Il n'y a pas de.
1: On a vu le rapport Lam Sam Ling.
2: Voilà, exactement.
1: Sur les prisons.
2: Oui, mais rien.
1: Tout est responsable, mais personne n'est responsable. C'est comme si on est à l'affaire Liana en France.
2: Oui, oui, oui.
1: Dysfonctionnement, etc., etc.
2: Mais rien n'est fait.
1: Rien n'est fait. Et quand je vois la déclaration de Lindsay Rivière, justement, qu'est-ce que le gouvernement tarde à agir? Parce que même si on crée une commission d'enquête sur les dérives dans les prisons, le rapport arrive, mais c'est le système qui est mis en cause, mais pas les gens qui ont favorisé ce système. Et ça, c'est, on se demande où on va.
5: Par rapport à Air Mauritius, ce rapport tombe bien parce qu'on a tendance à être amnésique dans ce pays.
2: Oui.
5: Il ne faut pas oublier que ce rapport couvre la période 2014 à 2024. Mm-hmm. Et c'est un rappel que nous traînons des casseroles d'un mismanagement total qui est arrivé.
1: D'ingérence.
5: Sous l'ère de l'ancien régime. Alors, maintenant, est-ce que les poursuites vont être vers des individus ciblés? Nous avons effectivement entendu le nom de M. Ken Orion cité dans ce rapport. Quelles sont les possibilités pour venir avoir une réponse individuelle par rapport à tout ce qui s'est passé? Mais la situation d'Air Mauritius nous montre que même un an et demi après les élections, nous avons encore de gros soucis qui nous émanent des années passées.
2: Les cadavres qu'on déterre,
5: oui. Les cadavres sont toujours là.
1: Je mets une parenthèse tout de suite avant de prendre la parole. Mais toutes les nominations qui ont été faites, etc., etc., vont dans le sens d'une confusion encore une fois.
2: Exactement.
1: On a fait venir à très grand frais notre ami, la McBillet. Sauf qu'on ne lui donne pas la possibilité de travailler. Vous avez vu ça?
2: Oui.
3: Sereinement.
1: Oui. Donc on est en train de stagner encore une fois. C'est peut-être dans un prochain régime qu'on dira, ben, entre 2024 et jusqu'à 2028, il y a eu des problèmes aussi. Alors c'est systématique, c'est systémique.
3: On n'a pas besoin d'être des spécialistes de l'aviation ou de n'importe quel secteur pour comprendre ce qu'il y a eu ad minima mismanagement. Vous vendez des avions et puis vous les louez, alors que vous disposez d'une flotte et que vous voulez redonner ces lettres de noblesse à la compagnie aérienne. Donc,
4: ben là, le comptable en moi trouve une explication, mais je ne suis pas sûr que ce soit la bonne. Donc, on appelle ça du sales and lease back, tout simplement pour un avion que vous avez sur vos états financiers. Quand même, ça a des coûts. La dépréciation, les intérêts, les réparations, des choses comme ça.
1: Les pièces qui ne sont plus sur le marché.
4: Exactement.
1: Et l'avion reste bloqué à Rodrigue pendant 72 heures.
4: Voilà. Donc, un sales and lease back.
1: Oui,
4: tout simplement. Simplement, ce que ça va faire, ça va tout simplement dire que ça va transférer ses coûts un peu cachés à la personne qui est en train de
2: venir.
3: Mais ça engrangeait des pertes.
4: Sans engranger des pertes. Je ne dis pas que ce soit la meilleure décision.
3: Mais oui, non, mais et je ne dis pas. C'est pour ça que je te dis, at the very least, c'est du mismanagement. Parce que si tu fais ça dans l'option comptable, c'est que tu veux minimiser tes coûts. Donc, si ça engendre des pertes,
2: au-delà de tout ça, moi, ce que je déplore, je déplore, il y a eu ce rapport qui met la lumière sur pas mal de choses, mais on retournera toujours au même point, c'est-à-dire, qu'est-ce qui va se passer maintenant? Ce rapport est bien, on l'a lu, on a vu les failles, apparemment 1,2 milliard. c'est quoi la suite?
0: Consequence manager.
2: Voilà.
0: Quel sera le consequence manager?
2: Et surtout, quand on en avait parlé souvent, et je me souviens plus du nom de ce monsieur qui était intervenu et qui avait dit, rien ne pourra être solutionné dans des cas comme ça tant qu'on n'a pas quelque chose qui s'appelle le Accountability Act. Oui. La personne qui prend les responsabilités rend compte après des décisions prises. Or, aujourd'hui, c'est comme dit Effiné, c'est un système. On peut pas attaquer un système. Législativement.
1: On peut le dénoncer,
2: mais on peut rien faire. Tandis qu'il est temps que ce gouvernement mette en place des procédures pour que ces gens qui prennent ces responsabilités, sont à la tête de ces organismes, soient eux-mêmes responsables et rendent des comptes après.
1: Mais il y a quand même des indications qu'on va dans ce sens-là, d'une manière très très floue. C'est-à-dire que quand le gouvernement dit maintenant il faut faire des économies dans différents secteurs.
2: Bien sûr.
1: Parle de, justement, de ce sentiment de responsabilité de la part des fonctionnaires qui ne pourront plus peut-être dépenser à tiers la rigueur.
2: Non, mais pas seulement dépenser, mais prendre des décisions.
5: On se demande encore, parce que vous aviez parlé, Finlay, des nominations et des couacs autour des nominations.
1: On a un cas là
5: dans l'actualité avec la SIT, mais j'en reviens à la question de où est notre Senior Officials Appointment Committee qui nous avait été promis.
1: Ça fait
5: 18 mois. Il est impératif que nous ayons un système clair et transparent pour la nomination des gens qui vont occuper ces postes si importants. On a vu des couacs à Air Mauritius. On a vu des couacs à la Banque de Maurice.
2: À la SBM maintenant.
5: SIT. Donc, tant qu'on n'a pas un système clair et transparent, tant que ces nominations ne sont pas faites uniquement pour plaire à ceux qui sont proches du pouvoir, on sera toujours dans la même problématique.
2: Et c'est ce qu'on attend de ce gouvernement, c'est ce qu'on a attendu depuis le premier jour où ils ont gagné cette alliance a gagné les élections. C'est-à-dire de faire les choses différemment pour une fois. Et or, on voit, les choses stagnent, ça prend du temps, commission sur commission, mais il n'y a rien de concret qui avance.
1: Avec en plus une plus-value, la cerise sur le gâteau, quand on commence à voir à poindre sur le gâteau, l'arrogance.
2: Ce qui n'aide pas.
3: Ben oui, quand on n'a plus d'arguments à proposer, on tombe dans les travers, les insultes, l'intimidation, etc., l'arrogance.
1: Et ça ira en s'accentuant.
3: Mais ils peuvent encore corriger le tir.
2: Oui,
3: il leur reste une majorité de leur mandat, ils peuvent corriger le tir.
1: Pas seulement l'arrogance, c'est, encore une fois, l'impunité. Je vais m'exposer comme d'habitude. On a vu...
3: Vous êtes un récidiviste.
2: Toujours.
1: Toutes les critiques qui ont été faites, justement, contre la cellule de communication du bureau du Premier ministre. Toutes les nominations scandaleuses qui ont été effectuées, et sur lesquelles le gouvernement a dû revenir, comme SIT. Je ne connais pas the merits of the case, mais c'est toujours ça. Donc il y a manifestement un problème. Quand celui qui a présidé le rapport sur la réforme brigue le poste de vice-président de l'ASBM, on s'est dit, bon, ils vont faire attention quand même. Je ne dis pas que ce monsieur-là ne mérite pas ce poste-là. Je ne dis pas que ce monsieur-là ne mérite pas le salaire qu'il a demandé. Sinon, on va perdre tous nos cerveaux.
3: Exactement.
1: Ils ne vont pas rester à Maurice. Mais d'une manière générale, ça tombe mal.
2: Oui, bien sûr.
1: Laisse-moi terminer. Ça tombe mal parce que quand les petits actionnaires ont fait le walk-out, ils ont profité pour nommer ce monsieur-là.
2: Oui.
1: Et ça, c'est de la provocation. C'est-à-dire, ou capable, guetter, qui ou pouffer.
2: C'est l'arrogance et ne pas écouter.
3: Non, la rémunération, ça dépend du profil qu'on recherche. Cette personne était aux États-Unis.
1: Bien sûr, il
3: mérite. Mais j'aimerais retourner sur un épisode qui nous a échappé. Et à l'époque, je vais faire aussi vite que possible. La nomination d'Axel Chenet, à l'époque, vous vous souvenez, à la tête de la nationale, etc. Vous vous rappelez du processus de sélection que avait adopté à l'époque Résistance et Alternative, mettre un comité en place, faire un appel de candidature. On avait critiqué. J'avais dit à l'époque que ça avait au moins le mérite de déclencher quelque chose. Aujourd'hui, si le gouvernement avait mis de tels comités en place, il y aurait eu plus de transparence.
1: Voilà, il est 10h58 sur les ondes de Radio One et nous sommes arrivés à la fin de cette édition de polémique pour aujourd'hui. Passionnant, comme d'habitude, les débats contradictoires. Surtout, Je vous donne rendez-vous dès demain matin à partir de 11h pour la 760e édition de Dimanche Culture avec un livre, celui de Bernard Cailleux. Un livre, un roman écologique qui s'appelle La Roche qui pleure. Une très belle couverture parce que la couverture comprend aussi le phare d'Albion. Et La Roche qui pleure, bien évidemment, une belle allusion à La Roche qui pleure des falaises de Guériri. Et donc, pour un roman écologique, on ne pouvait pas choisir mieux. Donc, passez un excellent week-end à l'écoute de Radio One.
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Bonjour à toutes et à tous. Le ministère du Commerce a intensifié ses contrôles sur les produits subventionnés avec 44 inspections réalisées en 2 jours dans des supermarchés et commerces à travers le pays. Ces opérations ont conduit à l'émission de 8 contraventions pour diverses infractions, notamment l'absence d'affichage des prix et le non-respect des nouveaux tarifs appliqués à 485 produits subventionnés. Les autorités rappellent que ces mesures visent à garantir la transparence et la protection des consommateurs face aux récentes révisions de prix. Le Premier ministre Navin Ramgoolam présidera un comité économique du cabinet chargé de finaliser le Finance Bill. Le Conseil des ministres a en pris note lors de sa réunion hier. La première réunion de ce comité est prévue pour le mercredi 8 juillet prochain. Cette instance aura pour mission d'examiner et de finaliser les différentes dispositions du projet de loi de finances avant sa présentation officielle. Une adolescente de 17 ans a été interpellée hier pour le vol d'un téléphone portable. L'affaire remonte au 23 juin dans un supermarché à Rivière-du-Rempart. Une femme de 58 ans avait porté plainte après avoir été agressée par la jeune fille qui lui a arraché son téléphone portable ainsi que son portefeuille contenant 600 roupies. La victime, qui a tenté de poursuivre l'auteur présumé, a récupéré son portefeuille mais a constaté la disparition d'une partie de l'argent, soit 500 roupies. Après enquête, l'adolescente a reconnu avoir volé le portefeuille mais nie le vol du téléphone. Elle a été remise à sa mère en attendant sa comparution en justice. Et puis aux États-Unis, une retraitée de 96 ans fait face à une menace d'expulsion de sa maison de retraite dans le Connecticut. Très populaire sur TikTok, elle est accusée d'avoir organisé à plusieurs reprises des soirées dans sa chambre avec consommation et distribution d'alcool en violation du règlement de l'établissement. Malgré un avertissement officiel évoquant un possible réexamen de son statut de résidente, la nonagénaire assume pleinement son comportement, affirmant payer pour sa liberté. C'est tout pour ce point avec l'actualité. La suite, c'est en musique sur les ondes de Radio One.

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Ça, c'est le son de Jimmy Gassel qui a retravaillé, évidemment, Walou version 2026. Et ça fait plaisir, bien sûr, de le retrouver. Planet Hit sur Radio 1 jusqu'à 14h. Andy avec vous. Ben oui, grosse pensée à Ursula qui se remet, justement, d'une mauvaise grippe. Ben oui, on l'embrasse, surtout, et qu'elle revienne encore plus en forme. Merci d'être là. Vos messages aussi au 58 53 77 21 pour des dédicaces. Dites-nous un peu ce que vous faites ce week-end. Un week-end ensoleillé. On va en profiter. Pourquoi pas pour faire le grand ménage à la maison ou même sortir entre amis, en famille. Profitez de ce premier week-end de 2 juillet, ce 4 juillet d'ailleurs dans l'histoire aujourd'hui. Bien sûr, on pense aux États-Unis. Et bien sûr, cette déclaration du 4 juillet, de grosses célébrations à venir là-bas. Et parlant célébration, il y a aussi le football au centre de toute célébration et démarre aujourd'hui les 8e de finale de la Coupe du Monde, comme ce soir, Canada-Maroc. Ça va être très bien, ça va vers 21h. Comme ça, on peut profiter de ce week-end. En plus, ça va se jouer à Houston, dans le Texas. À venir, bien sûr, évidemment, on va parler de la Coupe du Monde dans le journal, aussi de ce qui s'est passé hier soir. Évidemment, on ouvre le champ des possibles sur Radio 1. Merci d'être là. C'est Teddy Swims pour vous.

0: Le son de Kalema sur Radio One. Très bon week-end, très bon samedi 4 juillet. Et surtout, on en profite de ce samedi. On se fait bien plaisir. Il y a vos messages qui arrivent. Ah oui, bon premier samedi et bon premier week-end de juillet 2026 à vous, à toute votre équipe de Radio One. Les temps topo, la case, va quoi, gros soleil, zéro frais. Bah oui, heureusement surtout. 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Beau temps en général ce matin au cours de la journée. Voilà. Tant mieux. J'espérais prévision là dedans même. Merci d'être avec nous sur Radio One. On en profite bien sûr de ce week-end.
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Voilà, c'est le titre Drop Dead signé Olivia Rodrigo. D'ailleurs, classé 5e sur le Billboard Hot 100. Ça, c'est pour les States. Mais nous aussi, on a notre classement, le Hit Radio 1, qui arrive entre 16h et 18h ce samedi. On parlait de Madonna, des Rolling Stones également cette semaine, qui étaient de retour avec de nouveaux albums. Et là, c'est Céline Dion. Elle sort un premier single pour ce mois de juillet. Vous l'avez entendu d'ailleurs hier dans le club avec Miguel Hermelin. Ce single, c'est Bonjour, Pardon, Merci. La diva Céline Dion sur Radio 1.

Mais quelle formule de bienveillance. Ça semble être une prière d'ailleurs à la reconnaissance même, l'altruisme, l'amour aussi. C'est signé Céline Dion. Bonjour, pardon, merci. Ce single de juillet qui annonce quand même la tournée que fera Céline Dion surtout. Une résidence parisienne de 16 dates à compter du 12 septembre. Alors là, mais ça va être exceptionnel. Souvenez-vous même que dans le Wake Up Show, on offrait des places pour Céline Dion, bah oui, en septembre à Paris, c'est quelque chose. Et les billets d'ailleurs s'étant arrachés, bah la chanteuse donnera aussi 10 concerts en mai 2027. Elle ne va pas s'arrêter là, une grosse préparation. Bonjour, pardon, merci. Composée, écrite en partie par Icar. Souvenez-vous, Icar, il était dans La Nouvelle Star dans les années 2000 et ça a été même enregistré à Las Vegas. Il déclare qu'il était naturel de destiner cette chanson à Céline Dion pour son chemin de résilience, sa force, pour sa voix et pour l'écho d'ailleurs de cette dernière. Et Icar qui déclare qu'il a composé la chanson en pensant à cette prière hawaïenne, le Ho'oponopono, qui consiste à dire chaque matin pardonne-moi, merci et je t'aime devant l'océan, comme si on déposait nos fardeaux invisibles. C'est un très beau message que propose Céline Dion aujourd'hui. Vous êtes dans Planète Hit, des hits il y en aura encore, et vos messages surtout. Joyeux anniversaire à Yannick, Yann de Beaubassin, de la part de Fabrice. Merci bien Fabrice pour ce message. À profiter bien de ce week-end d'anniversaire. Anniversaire aussi pour les 40 ans de Stéphanie. On n'oublie pas Jean-Noël, Christophe, Émilien, Gervais, Olivier, demandé par Josiane, qui est dans l'ouest de l'île. Merci bien de vos messages. On arrive d'ici quelques instants, Cocktail 2. Ben oui, ça sort là. Jab Talak sur Radio 1, ça arrive. La bande originale.

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Amir dans Planet Hit, One Plus One, le remix de Banks & Ranks. En fait, on regardait à l'instant avec Prashant qui fait la réalisation. Sur Sky Sports, ils ont mis la compo de l'équipe d'Angleterre en 2001 qui affrontait le Mexique. L'Angleterre avait remporté le match 4-0. Mais déjà devant, il y avait Michael Owen et Robbie Fowler. Déjà, c'est autre chose. En milieu de terrain, il y avait Steven Gerrard, Paul Scholes, David Beckham. Et un peu en contre, on va dire, genre c'était un 4-3-3 déguisé. Et juste devant, il y avait Emileski. Emileski, Fowler, Owen, Scholes, Beckham et Gerrard. Dites-nous si cette équipe de 2001 est plus forte comparée à l'équipe d'Angleterre aujourd'hui de Thomas Tuchel, qui va affronter évidemment le Mexique en huitième de finale. C'était pas en Coupe du Monde, hein. On est bien d'accord, en 2001, c'était pas en Coupe du Monde, bien sûr. C'était un match amical et l'Angleterre avait gagné 4-0 à l'époque.

0: 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Édition de ce samedi, Shazia Topsy, bonjour.
1: Bonjour Andy, bonjour à tous.
0: Les titres qui font l'actualité.
1: Paul Béranger dénonce un amateurisme gouvernemental et un cafouillage total autour de la réforme des pensions. Le leader du FMP critique le flou entourant la State Age Pension et accuse le gouvernement de manquer de crédibilité. La récente baisse des prix des produits de consommation ne convainc pas les consommateurs. Ils réclament une extension des subventions à des articles jugés plus essentiels du quotidien. Témoignage dans cette édition. Le ministère du Commerce renforce les contrôles avec 44 inspections en 2 jours. 8 contraventions émises pour non-respect des règles, notamment sur l'affichage des prix. Un habitant de Vaco a arrêté suite au hit and run ayant coûté la vie à Vishesh Kalia. Le suspect était également recherché pour plusieurs affaires de fraude. L'Union of Post Office Workers demande la réintégration de la Mauritius Post Limited dans le secteur public. Une marche pacifique prévue cet après-midi pour soutenir cette cause. Et puis en Iran, des milliers de fidèles affluent à Téhéran pour rendre hommage à Ali Khamenei. Un événement hautement symbolique et sous haute sécurité marqué par des tensions politiques internationales. La nouvelle réforme des pensions est un cafouillage généralisé, c'est ce qu'a déclaré Paul Béranger face à la presse ce matin. Le leader du Front militant progressiste qualifie ce budget et cette réforme des pensions d'amateurisme et dénonce également l'arrogance du Premier ministre concernant cette réforme. Paul Béranger exprime son inquiétude face au flou qui persiste autour de la State Age Pension et de son introduction sans means test. Il est longuement intervenu sur les différentes mesures budgétaires. Il était face à la presse ce matin à Eben.
2: Un flou généralisé. Donc, c'est le Zibun qui n'a pas trouvé qu'il y a un flou, c'est Navin Ramgoulam. Là aussi, ridicule. Y compris qui est le nouveau NPF. Ce sont des détails qui vont vous fonctionner, qui peut arriver dans les autres fonds de pension, qui peut arriver dans les fonds de pension privés. Il réussit à créer une inquiétude généralisée. Mais enfin, mieux vaut tard que jamais. Puisque c'est maintenant qu'ils ont Navin Ramgoulam pour présider un comité interministériel. Le budget et pension, ben au moins, mieux vaut tard que jamais, au moins consulter tout le monde concerné.
1: Par ailleurs, Paul Béranger affirme avoir honte de Navin Ramgoulam et de sa gestion du gouvernement. Selon lui, le chef du gouvernement n'a plus aucune crédibilité concernant l'introduction de la State Age Pension et se cache derrière les recommandations du comité d'experts.
2: Mais donc, on vient de Ramgoulam, mon monté pour lui, mon diaphragme. Il y avait tout du monde dans celle-là. Il a commencé par. Bon, pardon. Qu'ils ont pas dire. Le PDL, il laisse libérer par des trois ex. Et il laisse autres aller aimer ça. Qu'il laisse libérer, il laisse un bon créole couillonné par des trois experts, mon monté pour lui. C'est véritablement une insulte. C'est pourquoi, moi, mon diaphragme, quand il est arrivé là dans le pays, je gagne beaucoup de feedback. Mais aujourd'hui, Navin Ramgoulam n'est plus un an. Aucune crédibilité dans le pays.
1: Depuis le 1er juillet, les prix de plusieurs produits de consommation courante ont été revus à la baisse, coûtant jusqu'à 20 roupies moins cher. Toutefois, la baisse du prix du thon en conserve a provoqué un débat sur les réseaux sociaux. Plusieurs estiment qu'une famille mauricienne consomme aujourd'hui bien plus que les quelques produits subventionnés. Nicoletta Stasi-Sandian s'est rendue dans un supermarché de la capitale pour recueillir leurs avis.
3: Rose, au rayon lessive, est insatisfaite de cette mesure. Elle aurait préféré davantage de subventions sur les produits essentiels comme le lait et l'huile comestible.
4: Ce qui est imbécile, là, non, ce qui est essentiel, c'est du lait, de l'huile, du riz, ça va nous faire essentiel. Là, tu sais, c'est ce qui ça, les premiers étés, la viande, poule, poisson, tout ça là.
3: Rita Depaille affirme quant à elle que les produits congelés deviennent de plus en plus chers. Elle plaide pour une intervention du gouvernement.
5: Tout le monde a des choses qui nous baissent dans une boîte. Côté la viande, poule, pan burger, pan la réaction pour faire du pain. Les tâches, tu les baisses. Puis ça, tu les ouvres parce qu'il y a même dans la cuisine.
3: Josiane, habitante de Terre Rouge, partage le même avis. Elle affirme que beaucoup de personnes, surtout les enfants, ne consomment que rarement les produits concernés par cette baisse.
6: Les gens peinent les dents, pas plus lentilles, pas plus macaroni, pas plus sardines, pas plus saumon. Les enfants, en ce je ne veux pas manger, ça va nous faire là. Les enfants, elles veulent sardines, elles veulent du pain, elles pour manger. Les enfants qui supposent, ils veulent baisser. Là, c'est une petite question qui est plus sérieuse dans mon vie.
3: Swasti, pensionnaire, affirme qu'il devient de plus en plus difficile d'acheter des produits de nettoyage après ses dépenses médicales.
7: Ah, mais il y a beaucoup d'autres trucs que je peux acheter. Je peux acheter, mais parfois il est cher. Je dois faire vaisselle, plein de pots, bien cher. Après, il y a quelque chose qui est bizarre, regretter encore.
3: Entre insatisfaction et indignation, les réactions des consommateurs qui s'attendaient à un réel soulagement restent mitigées.
1: Et depuis le 1er juillet, les prix de plusieurs produits de consommation courante ont été revus à la baisse. L'Association des consommateurs de l'île Maurice estime que l'élargissement de la liste des produits subventionnés répond largement aux besoins des consommateurs. Diane Chalam affirme que cette baisse de prix est justifiée par les besoins quotidiens des familles mauriciennes et reflète les propositions soumises par la CIM avant le budget. Il précise également que l'association a effectué une tournée à travers l'île afin de vérifier l'application des nouveaux tarifs. Diane Chalam est au micro de Vince Bryan.
8: Expliquer au niveau ministère aussi, on peut faire le nécessaire pour vérifier si pas un commerçant peut faire baisser le prix. Concernant est-ce que ça, c'est la liste des produits qui est le sentier qui répond un peu à l'attente du bon consommateur. Au niveau de la firme, il y a un certain nombre de propositions avant le budget, un certain nombre de ça, ils répondent un petit peu, que ce soit gracieux, que ce soit pour vos bons enfants. Ça, c'est une petite chose qui nous gagner une complainte qui a augmenté énormément. Et là, depuis une gagne, ça subvention depuis deux là, c'est des prix comme là, des choses bonnes.
1: D'ailleurs, en deux jours, 44 supermarchés et commerces ont été inspectés par le ministère du Commerce. Au total, 8 contraventions ont été émises par les inspecteurs. Plusieurs infractions ont été relevées, notamment l'absence d'affichage des prix, ainsi que le non-ajustement aux nouveaux tarifs concernant 485 produits subventionnés. Le ministère du Commerce appelle les opérateurs à se conformer aux nouvelles dispositions. Le docteur Sachin Kutuperma, Senior Consumer Affairs Officer, rappelle les sanctions encourues par les contrevenants, des propos recueillis par Rodney Pierre-Louis.
9: C'est avéré qu'un commerçant peut vendre un produit plus cher qu'il est supposé vendre d'après la loi. C'est une fixe pénalité de 5000 roupies qui peut être donnée aux commerçants. Mais aussi, il y a pourtant qu'il nous comprend qu'il non seulement il y a une offense concernant un prix qui est plus cher, mais aussi, si vous pas affiche prix, qu'il y a une fixe pénalité de 5000 roupies, up to 5 produits qui vous pas affiche prix. 6 à 10 produits, l'amende divine, 10 000 roupies. Au-delà de 10 produits, l'amende divine, 20 000 roupies. Mais vite le public, contactez-nous sur le hotline 185. On a aussi le WhatsApp, number de 5942-8888.
1: Un habitant de Vakwa, âgé de 26 ans, a été arrêté suite au hit and run ayant coûté la vie de Vishesh Kalia hier. Le suspect est également recherché pour plusieurs cas de fraude signalés dans différentes stations de police à travers l'île. Il a été placé en détention tandis que l'enquête se poursuit afin de déterminer les circonstances exactes du drame. Pour rappel, Vishesh Kalia, un habitant de Bossonge, avait été retrouvé avec de graves blessures à la caverne aux petites heures du matin hier. L'autopsie a confirmé que le décès est dû à un choc causé par de multiples blessures. Et la police de Flac est à la recherche d'un garçon de 10 ans qui est porté manquant depuis hier après-midi. Selon sa mère, cet élève de l'école primaire gouvernementale de Poste de Flac a quitté le domicile familial vers 17h30 après une dispute avec elle concernant ses retours tardifs après l'école. L'enfant mesure environ 1m52 et de forte corpulence, a le teint foncé, les cheveux courts et les yeux noirs. Au moment de sa disparition, il portait un pantalon bleu, une chemise à rayures rouges et blanches, un pull noir ainsi que des chaussures noires. Selon les informations recueillies, le garçon avait déjà quitté le domicile par le passé pour se rendre chez sa grand-mère avant de revenir quelques jours plus tard. Et tout à fait autre chose à présent, l'Union of Post Office Workers organise une marche pacifique ce samedi à Port-Louis. Son objectif est d'interpeller le Premier ministre afin de réintégrer la Manche Post Limited dans le secteur public, comme ce fut le cas par le passé. Le syndicat dénonce une crise financière persistante, des pertes d'exploitation et un manque d'effectifs qui perturbent les opérations. Le Simon Badal, président du syndicat, est au micro de Nicoletta Estasi-Sandian.
10: Là, maintenant, la pause qu'il fait, ben la paix et ben travailler, dedans. Et stress, je pas pu connaître pas l'emploi et en sécurité. Donc ça, mon exécutif, l'Union Post Office Worker Bonne Simorodé, il prend une initiative pour faire un amorce pacifique. L'objectif, c'est de demander le Premier ministre et qui intégrer la poste dans le secteur gouvernement.
0: Radio One, il est midi 10, l'actualité à l'étranger, plutôt dans la région, Chazia Topsi à Madagascar.
1: Où l'Assemblée nationale malgache a adopté en première lecture une proposition de loi visant à renforcer la place de la langue malgache dans l'espace public et le système éducatif. Le texte prévoit de faire du malgache une langue d'enseignement, mais aussi un outil central dans l'administration, la recherche et la publication scientifique. L'initiative s'appuie sur le fait que plus de 75% de la population ne parle que le malgache. Et puis à Téhéran, des milliers d'Iraniens ont commencé à rendre un hommage public à l'ayatollah Ali Khamenei, dont la dépouille est exposée à la grande Mossala. Les autorités annoncent une affluence pouvant atteindre des millions de participants pour des funérailles sur 6 jours, marquées par une forte mobilisation sécuritaire et des slogans de soutien. Le cercueil accompagné de proches et du défunt sera exposé avant une procession dans la capitale, puis un passage dans plusieurs villes d'Iran et d'Irak avant l'inhumation à Machad. La présence de son fils et son successeur Mojtaba Khamenei reste pour le moment incertain. Voilà ce qui met en point final à cette édition de la mi-journée. Merci de l'avoir suivi. À venir, le journal des sports.
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2: De raquettes pour démarrer avec du badminton, Shazia.
3: Le badminton poursuit son développement à Rodrigue avec le lancement prochain du projet Shot Time, destiné à promouvoir la discipline en milieu scolaire. Le programme concernera 400 élèves, dont 200 du primaire et 200 du secondaire. Il prévoit également la création d'une école de badminton et la formation de 34 enseignants. Les précisions de Gaurav Hiroua au micro de Kesha Tadjana.
4: La fédération suit un programme qui m'a donné à Rodrigue. On commençait par un programme qui s'appelle le Shuttle Time. C'est un programme scolaire. On fait une formation de dans la Shuttle Time de différents écoles primaires et secondaires. Enfin, nous finissons aussi une initiation à Air Badminton. On a souhaité, très prochainement, nous pouvons dans une compétition le Shuttle Time programme dans mon école. Et on lance une école de badminton et dans un collège dans Rodrigue. Dans le premier temps, nous dépensons plus environ 200 enfants dans Banque Collège et 200 enfants dans Banque Collège.
3: Et on poursuit avec la 113e édition du Tour de France qui débutera à Barcelone avec un contre-la-montre par équipe de 19,6 km avant 3 journées disputées en Espagne. Le parcours comprendra 21 et une étape à plus de 54 000 mètres de dénivelé et 5 arrivées au sommet. La bataille pour le maillot jaune devrait opposer notamment Tadej Pogacar, Jonas Vingegaard et le jeune français Paul Cézas. Football à présent courtisé par Chelsea où Xabi Alonso souhaitait retrouver son ancien joueur du Bayer Leverkusen. Granit Xhaka ne quittera finalement pas Sunderland. Après des discussions avec ses dirigeants, le milieu suisse a confirmé son souhait de poursuivre l'aventure avec les Black Cats, séduit par le projet sportif et les ambitions européennes du pays. Pendant ce temps, c'est officiel, Nathan Ake quitte Manchester City pour Fenerbahçe. Le défenseur international néerlandais s'est engagé avec le club turc après l'élimination des Pays-Bas en Coupe du Monde. Arrivé chez les Citizens en 2020, il aura disputé 175 rencontres, remporté 4 Premières Ligues et la Ligue des Champions en 2023. Finalement, le Bayern Munich tient sa nouvelle recrue. Le champion d'Allemagne a officialisé l'arrivée du défenseur Nathaniel Brown en provenance de l'Eintracht Francfort. Le transfert est estimé à 55 millions d'euros et le joueur de 23 ans s'est engagé jusqu'en juin 2031. Voilà pour l'actu sport de la mi-journée. Je vous retrouve à 12h30 pour le journal de la Coupe du Monde.
5: Et évidemment, vous nous parlerez de ces huitièmes de finale à venir, Shazia. À tout de suite.
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0: ce matin et aussi cet après-midi. Et les maximales seront même supérieures à la moyenne saisonnière. 25 degrés ressentis sur le plateau central quand même à la mi-journée, c'est plutôt pas mal. 29 voire 30 degrés sur les régions côtières. Ça c'est cool ça par rapport à la saison surtout. En revanche quand même en fin d'après-midi, toute fin d'après-midi en soirée, chute de température à prévoir, 17-18 degrés sur le plateau central, 21 degrés sur les régions côtières. Mais ça c'est pour la soirée, là on en profite quand même de ce samedi après-midi. Mais le temps restera essentiellement beau même en soirée et dans la nuit. Ça souffle de l'est à 20 km/h. Ce vent d'est s'affaiblira graduellement quand même dans la soirée. Une mer agitée au-delà des récifs avec des houles du sud-ouest de l'ordre de 2 mètres. Quand même, il y a un système frontal suivi d'un assez fort anticyclone qui s'approche par le sud-ouest, entraînant un temps assez venteux et relativement froid sur la région. Donc ça, ce sera dans la nuit. Donc une baisse de température est prévue aussi, donc à partir de cette nuit aussi vers la semaine prochaine. Donc prenez quand même vos précautions. Donc c'est plutôt à l'heure quand même ce week-end que l'on ait des maximales comme ça. On va profiter un maximum. Marée haute, ce sera vers 16h et demain 3h20. Marée basse vers 21h30 et demain 10h10. Le coucher du soleil à 17h42. Il se lève à 6h46. 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Décès de Monsieur Ramberon Bikari, âgé de 81 ans, aussi connu sous le nom de Gourou. Le convoi mortuaire sortira de son domicile à l'allée Bambou Montagnori à 16h pour se rendre au crématorium de circonstance à Saint-Pierre. Décès de Monsieur Lutchman Singh Kawal, âgé de 55 ans, aussi connu sous le nom de Ravin. Le convoi mortuaire sortira de son domicile au numéro B18 NHDC Camp Itier-Flac à 14h pour se rendre à l'incinérateur de Beauchamp. Décès de Madame Marie-Isabelle Désirée Prévost, née Ravina, elle était âgée de 46 ans, aussi connue sous le nom d'Isabelle. Le convoi mortuaire sortira du domicile de sa grand-mère, Madame Annie Goulam Singh, au X2 Ignace, résidence Barclay Beaubassin à 15h, pour se rendre à l'église adventiste de Barclay et de là au cimetière de Saint-Georges à Petite-Rivière. Décès de Monsieur Tulsinath Joy Mangal, âgé de 70 ans, aussi connu sous le nom de Vinesh Taiwan. Le convoi mortuaire sortira du domicile de son épouse, Madame Kumari Sorobagitawati Devi, à Dispensary Road, 8e mile Triolet, à 15h pour se rendre au crématorium de SSR Lane à Triolet. Décès de Madame Chandramati Dawson, âgée de 76 ans, aussi connue sous le nom de Taramati. Le convoi mortuaire sortira de son domicile à Ducray Road, Notre-Dame, Montagne-Longue, à 15h, pour se rendre au cimetière de Bois-Marchand, à Terre-Rouge. Décès de Monsieur Bagwat Danaou, âgé de 78 ans, aussi connu sous le nom de Son Coiffeur. Le convoi mortuaire sortira du domicile de son épouse, Madame Prabha Danaou, à Grand Port Road, Nouvelle-France, à 15h, pour se rendre à l'incinérateur de Plaine-Magnan. Décès de Madame Papa Makania, née Nursimulu, âgée de 89 ans, aussi connue sous le nom de Mama Papone. Le convoi mortuaire sortira du domicile de son fils, Monsieur Senapati Kania, à Route Royale L'Escalier, à 14h, pour se rendre au crématorium de Plaine-Magnan. Décès de Monsieur Chandor Dutt Mohit, âgé de 69 ans, aussi connu sous le nom de Prem. Le convoi mortuaire sortira du domicile de son fils, Monsieur Vishal Mohit, à Grace Lane, Roche-Noire, Rivière-du-Rempart, à 14h, pour se rendre au crématorium de Roche-Noire. Décès de Madame Kalauti Sibaluk, âgée de 86 ans, aussi connue sous le nom de Kalauti. Le convoi mortuaire sortira de son domicile à la croisée montagne longue Terre-Rouge à 13h30, pour se rendre au crématorium de Bois-Marchand à Terre-Rouge. Décès de Madame Banumati Sittal, née Niranjan, âgée de 74 ans, aussi connue sous le nom de Shrivani. Le convoi mortuaire sortira du domicile de son fils, Monsieur Ravinan Singh Sittal, à Mademoiselle Jeanne Goodlands à 15h, pour se rendre au crématorium de Belmont. Décès de Madame Marie-Lise Dyson, née Luison, âgée de 73 ans, aussi connue sous le nom de Madame Marie-Lise. Le convoi mortuaire sortira de la chapelle ardente d'Eli Hensons à Beaubassin à 15h30, pour se rendre au crématorium de Trois Mamelles. Décès de Madame Kimia Junkie, Némi Torban, âgé de 96 ans, aussi connu sous le nom de Danon. Le convoi mortuaire sortira de son domicile. Ashri Shambonachi va à la Rode, Kanfoukro, à 14h pour se rendre au crématorium de la localité. Radio One présente ses sincères condoléances aux familles endeuillées.
1: 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Être à vos côtés pour vous soutenir et vous accompagner. Partager le silence quand les mots ne suffisent plus. Parce qu'il faut beaucoup d'humanité

Avec ses flowers, c'est dans Planet Hit sur Radio One, et quel hit d'ailleurs. Et vos dédicaces qui arrivent entre temps, 58, 54, 77, 21. Alors là, il y a une superbe équipe de foot là. Toutes les prochaines chansons pour Ronaldinho et Ronaldo. Je sais pas, on est Brésil 2002 peut-être. On est fan aussi, on adore. Pour Jayana, Shannon, Beyoncé, Donna, Jérôme, Nicolas, Sarah Jane, ça fait tellement équipe de foot et série télé. J'adore. Je suis fan de votre famille. Merci bien. C'est Jean de Forest Side. Ils nous écoutent sur le 100.8. J'adore. Gros bisous. Salut à toute l'équipe de Radio One. J'espère que ça va. Bon oui, ça va très bien. Ça, c'est Audrey qui dédie la prochaine à ses parents Eddie.

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4: Et midi et demi.

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0: bien sûr au rythme du ballon rond avec l'Égypte qui s'est qualifiée pour les huitièmes de finale, Shazia.
1: Au terme d'une séance de tirs au but maîtrisée face à l'Australie à Dallas, Emma Machour avait ouvert le score à la 13e minute avant un but contre son camp de Mohamed Hani, ramenant les deux équipes à égalité. Ce lead dans la séance décisive, les Pharaons ont réussi toutes leurs tentatives. De son côté, l'Argentine s'est qualifiée dans la douleur à Miami après une prolongation irrespirable. Messi et Lisandro Martinez ont marqué à la 29e et 91e minute, mais le Cap Vert a répondu par Deroy Duarte et un superbe but de Sidney Lopez Cabral. Un but contre son camp de Dinei Borges à la 111e minute a finalement offert la qualification à l'Albi Céleste. Écoutons l'analyse de Zlatan Ibrahimovic sur le match Argentine-Cap Vert.
2: But it's a beautiful story, and sometimes you speak more about the beautiful story than actually the big moments. But this was a big moment for Cap Verde. Who would expect them to do what they did? The smallest nation in the World Cup, playing in the World Cup, first World Cup, going through the qualification. I think Len Donovan said it good. They played against Spain, they played against Uruguay, and they played against Argentina. This is big, big giants, and they did it in a good way. Actually, today they were playing.
1: L'Argentine qui retrouvera l'Égypte en huitième de finale le 7 juillet prochain. Et la Colombie a validé son ticket aux petites heures de ce matin pour les huitièmes grâce à un but précoce de John Arias. Malgré une domination globale et un but refusé de Luis Diaz, les Cafeteros ont conservé leur avantage et jusqu'au coup de sifflet final. Et les huitièmes de finale se poursuivent avec Canada-Maroc à 21h, puis France à Paraguay à 1h du matin. Les Bleus devront composer avec une chaleur extrême à Philadelphie, avec des températures pouvant atteindre 38 degrés Celsius et un risque d'orage.
0: Alors là, ça va être chaud, que ce soit sur le terrain ou même en dehors. Merci bien, Shazia, pour ces nouvelles de la Coupe du Monde.

Cédric Adamson, il était dans le club hier avec Miguel Hermelin à nous mettre la quai. Bon, oui, il s'est mis à la chanson. Maintenant, c'est capable, faut le lire au banc de réseau. C'est tout le TikTok, hein, c'est ça, pas chouette. Ouais, bon, la Marie est actif. Et il est là, ce passage dans le club, c'est capable de checker ça. L'on passe Facebook Radio One ou encore Club by Miguel Hermelin. Merci d'être là. La prochaine pour ma grande fille, Joël, qui fête son anniversaire aujourd'hui. Je l'envoie plein de bisous et surtout, on profite de ce jour de la part de Marlène Joseph de la Brasserie. On n'oublie pas sa maman Florence également. Bah oui, on vous embrasse, bah célébrez bien, surtout en ce 4 juillet, Independence Day, hein, USA. Souvenez-vous, il y a quand même 250 ans. Bah oui, le second congrès qui s'est réuni à Philadelphie, prononçant évidemment l'indépendance des States. Donc, comme de belles célébrations à venir, surtout. Et à Philadelphie, ce sera l'équipe de France qui va jouer, bien sûr, dans la nuit de samedi à dimanche face au Paraguay. Imaginez-vous quand même de belles célébrations, surtout à venir du côté des States et la Coupe du Monde. Alex Warren avec Passenger sur Radio 1.

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0: maximale supérieure à la moyenne saisonnière, on en profite. Sur les plages de Père-Hébert ou encore Grand-Bé, 27 degrés à prévoir. Si vous êtes dans la région, en fait, des côtes port-louisiennes, 29 voire 30 degrés ressentis, ça c'est cool. Ça idem pour l'ouest de l'île, c'est-à-dire vers Flic-en-Flac, La Preneuse, Tamarin ou même vers le Morne, 27-28 degrés de maximale. Vers l'est et le sud-est, moins chaud certes, mais ça reste bon quand même, malgré quelques nuages qui se baladent, 26-27 degrés.
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je pense que Bollywood n'a jamais connu ça. C'est-à-dire qu'un film qui sort genre à quelques mois d'intervalle avec le premier volet, le second volet, genre écrase tout sur son passage. Déjà, Durandal, le premier volet, en fait, lorsqu'il arrive, c'est le plus gros succès 2025, même s'il arrive en fin d'année. Hein. Plus gros succès, on est cool, c'est carré. Il arrive en mars dernier, avec le deuxième volet, et là, il n'y a pas photo pour 2026 déjà. Il ne faut pas trouver un film qui peut venir pour 2026 qui est capable de challenge Durandal, en fait, The Revenge. C'est disponible aussi si vous êtes abonné à Jio Hotstar, mais plus simplement Netflix aussi depuis le mois de mai dernier. Harry Harry sur Radio One. Katy Perry est de retour avec Watch It Burn.

On parle du Tour de France qui commence aujourd'hui, Tour de France 2026, le départ qui sera donné à Barcelone. Et l'autre nouvelle d'ailleurs qui est tombée hier, Christopher Froome, à 41 ans, il prend sa retraite, quadruple vainqueur d'ailleurs du Tour de France, il faut dire. Légende quand même du cyclisme, hein, 4 Tours de France, fallait le faire, il a officialisé d'ailleurs sa retraite à 41 ans, il a confirmé la fin de sa carrière professionnel. Il a aussi évoqué quand même le fait d'être tombé, c'est-à-dire en Pologne l'année dernière, c'était au mois d'août, donc presque un an. C'est vrai que ça n'a pas été facile pour lui, mais certes à 41 ans, au terme de 7 grands tours surtout, il a réalisé quand même l'exploit de gagner quand même 4 Tours de France en 2013, en 2015, en 2016, en 2017, Tour d'Espagne également avec la Vuelta en 2011 et 2017, le Giro, le Tour d'Italie en 2018. D'ailleurs, très grand cycliste. On lui souhaite le meilleur, sans doute. Bien sûr, il ne dit pas au revoir au cyclisme. C'est qu'une retraite professionnelle, il ne sera plus en piste, mais on va sans doute l'entendre. Chris Froome et le Tour de France. D'ailleurs, cette première étape à Barcelone aujourd'hui. Donc, ça va être bien avec Tadej Pogacar, lui qui est déjà quadruple vainqueur. Il va tenter, pourquoi pas, une cinquième couronne sur la grande boucle. Alors là, les enjeux qui sont vraiment très très importants. Alors là, action dès cet après-midi pour le premier départ. Ce sera en fin d'après-midi. On suit ça ensemble. Vianney et Mika, Keep It Simple.

0: vous êtes les bienvenus sur Radio One en ce samedi après-midi. Il est 13h. C'était Psy, bon après-midi.
1: Bon après-midi Andy, bon après-midi à tous. Paul Béranger critique le budget 2026-2027 qu'il qualifie d'amateurisme, notamment en raison de la réforme des pensions. Lors d'une conférence de presse tenue ce matin à Eben, le leader du Front militant progressiste a dénoncé un cafouillage généralisé et un manque de clarté autour de la State Age Pension. Il estime que la réforme introduite sans means test reste floue et mal expliquée, suscitant de nombreuses inquiétudes. Il a également reproché au gouvernement son attitude jugée arrogante face aux interrogations soulevées par l'opposition et la population. Le gouvernement a approuvé la signature d'un Memorandum of Understanding entre Maurice et le Maroc visant à renforcer la coopération dans le domaine de l'eau. L'accord couvre plusieurs secteurs stratégiques, notamment la gestion intégrée des ressources en eau, les stratégies de conservation et de gestion de la demande, le dessalement et le traitement des eaux usées. Un comité technique conjoint sera mis en place pour assurer le suivi. Et puis un homme âgé de 36 ans a été arrêté pour une nouvelle infraction après avoir agressé un policier au tribunal de Grand-Port hier après-midi à l'annonce de sa condamnation à 2 ans de prison. Selon la police, le suspect est devenu violent dans le box des accusés et s'est opposé au policier chargé de son escorte. Un détective de la CID de Rosebel, intervenu en renfort, affirme avoir été menacé de mort avant de recevoir un coup de pied à l'abdomen. Au cours de l'altercation, les lunettes d'un sergent affecté au bureau du procureur de Grand-Port ont également été endommagé, causant un préjudice estimé à 18 000 roupies. Et puis dans le monde, le président américain Donald Trump se rendra aujourd'hui sur le National Mall à Washington pour un grand rassemblement qu'il décrit comme une célébration spectaculaire du 250e anniversaire des États-Unis. L'événement comprendra des défilés aériens avec des centaines d'appareils, des passages réguliers de l'aviation militaire au-dessus de la capitale et un feu d'artifice. Cependant, cette célébration est critiquée par des opposants qui accusent le président de politiser un événement national, tandis que plusieurs artistes ont annulé leur participation. C'est tout pour ce point avec l'actualité. La suite, c'est toujours avec Andy.
0: Merci bien, Shazia.
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et Madonna. Bon, oui, dans Planet It sur Radio One, merci d'être là. Taylor Swift, elle signe la bande originale de Toy Story 5, qui marche très bien même pour un cinquième volet. Le premier volet date quand même de 30 ans, souvenez-vous. Ben oui, I Knew It, I Knew You, c'est sur Radio One. 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

Chata dans Planète Hit sur Radio One. Merci d'être avec nous. J'ai envie de dire enfin, comme dire, un week-end que nous capables d'être un match, comme dire, dans bon lait même. Canada-Maroc, ce sera intéressant, hein, pour ceux qui disent, voilà, le Maroc, ils vont passer, facile, etc. Non, ça coupe du monde. La Pérez est venue une bande lot de surprises assez extraordinaires, comme Yes Wow. Mais je peux faire émission, One Arena. Tu peux dire 3-0 Argentine, le tu peux dire gagner mi-temps facile, le d'après, on m'a dit à dévirer 4-0 après. Bah oui, on disait tout ça, mais qu'est-ce qui s'est passé finalement? Bah oui, Cap-Vert fait l'Argentine, passe dans ce... Bah oui. Prolongation, ouais, tremblé même, comme après chante pédia à la réalisation Australie-Égypte. Mais ça nous a tenu en haleine jusqu'au bout du bout. Exceptionnel quand même, ces matchs-là. Ben oui, Colombie-Ghana. Ben oui, 1-0, 7 pour Colombie, mais c'était un vrai combat. Et imaginez maintenant, on se projette. Les huitièmes de finale qui vont arriver. Argentine-Égypte. Ok, d'accord, Argentine-Égypte, intéressant. Suisse-Colombie. Vous imaginez en quart de finale, un choc sud-américain, Argentine-Colombie. Si on se projette, ça va être quelque chose, ça. Messi, Luis Diaz et... Oh là là, ouais. Par exemple, Pedia Puena, 10 ans, on m'a dit, ouais. Fayon Vogros, ça va se jouer à Kansas City pour le quart de finale. Mais bon, faudra déjà passer l'Égypte aussi, hein, qui monte aussi en puissance. Hein. Salah, on a vu les larmes aussi à la qualification après l'Australie. Donc, ça va être quelque chose, hein, les Égyptiens, ou même Suisse-Colombie. C'est intéressant. L'équipe suisse, j'ai bien aimé leur match quand même face à l'Algérie. Ils ont montré de la maîtrise aussi. Mbolo, Saka en milieu de terrain, assez intéressant. Et qui bon gajar pourtant en tout, comment nous pour organiser. Donc on tient une boîte même là. Une boîte ton maïs, ton mayonnaise. C'est un gajar, ouais, c'est cool. En 15 roupies. Gagne bon gajak pour te honteux là, les gars. Vous écoutez Planète Hit, prophétie qui arrive pour vous avec la nouveauté, c'est Feeling.

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Ocean avec Alicia Cara. Alicia Cara qui avait chanté à l'occasion de la cérémonie d'ouverture de la Coupe du Monde. La cérémonie qui était au Canada. Il y avait également Alanis Morissette ce jour-là. Nora Fatehi aussi a chanté, bien sûr, lors de la cérémonie d'ouverture canadienne pour la Coupe du Monde. Parce que, voilà, pour la première fois de l'histoire, il y a eu trois cérémonies d'ouverture, Mexique, Canada et États-Unis. Comme quoi, cette Coupe du Monde qui nous rend fous. Clean Bandit, Sean Paul et Anne-Marie sur Radio One.

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signé Sensei sur Radio One. Eh, les gars, il y a une révélation. Prince William, évidemment, nous sommes au Royaume-Uni sur son père, d'ailleurs le roi Charles. Donc nous sommes à quoi? Deux jours là, 48 heures de Mexico, England, à la Coupe du Monde, ben oui, au Mythic Stad Azteca. Et le prince William s'est confié en fait hier sur sa passion, évidemment, pour le foot. Le prince William, on le voit souvent. D'ailleurs, lui qui a célébré la victoire d'Aston Villa, c'était pour la Ligue Europa. Bien sûr, le prince William, fan, bien sûr, à Birmingham, évidemment. Il a révélé, en fait, que la passion pour le football ne s'est pas transmise donc par son père. Donc lui, il est passionné de foot, mais c'est pas le roi Charles qui lui a donné cette passion, parce que son père est allergique au football. Genre, pas mal dire, mais ouais, moi pas. Bon, il est pas trop gay de football, mais il est quand même fan. Non, il a dit allergique au ballon rond. Comme quoi, le roi Charles n'est pas forcément fan. Il va même déclarer dans un podcast de la star du football américain Travis Kelce, fraîchement marié à une certaine Taylor Swift. Et dans cette émission, il déclare quand même que son père, le roi Charles, absolument pas. Mon père déteste le football, fermez les guillemets. Donc il a dit, on ouvre les guillemets, absolument pas, mon père déteste le football, on ferme les guillemets. Si vous voulez aller écouter surtout le podcast de Travis Kelce avec comme invité le prince William, quand même ça, c'est quelque chose quoi. Parce que l'on sait évidemment que tous les Anglais sont fans de football, sauf le roi Charles. J'espère que ça porte pas la poisse aux Free Lions dans deux jours. Comme quoi, il est fan à ce qu'il paraît du club de Burnley. Mais Burnley a été relégué. Burnley a été relégué, non? Non, c'est ça? Ouais, j'ai l'impression qu'il a été relégué. C'est peut-être pour ça qu'il ne suit pas le foot pour le moment. Le roi Charles. Adèle Castillon était avec toi sur Radio One.

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bande originale de Happy Patel. J'espère que vous passez un très bon moment avec nous en ce samedi 4 juillet. On profite surtout du temps clément. On parlait de la météo parce qu'il y a quand même un anticyclone qui arrive, qui ramène pas forcément du mauvais temps, mais qui ramène du froid. Parce qu'à partir de la semaine prochaine, selon Météo Maurice, il y aurait une chute d'environ 3 degrés par rapport aux températures actuelles. C'est-à-dire que ce soir et dans la nuit, on reprend ce communiqué, en moyenne, il fait entre 14 et 17 depuis quelques jours. Donc en soirée et dans la nuit, quoi, en semaine surtout, et même ce week-end. Mais qu'un système frontal suivi d'un assez fort anticyclone s'approche de nous par le sud-ouest et qui entraînerait un temps venteux et froid avec une baisse de température d'environ 3 degrés pour la semaine prochaine. Alors là, peut-être que si vous faites du shopping, reprenez un pull, le bonnet, et également la veste assez épaisse aussi. Pourquoi pas pour les jours à venir, parce que ça va pas être évident, mais pour le moment, avec ce très bon week-end ensoleillé, nous on profite des températures supérieures à la moyenne saisonnière. Black Eyed Peas qui

Vous êtes sur Radio One et excellent week-end. Un week-end de sport encore. Non, on va garder la Coupe du Monde pour ce soir. Canada, Maroc, premier match des huitièmes de finale de la Coupe du Monde. Ce sera évidemment, bah oui, à suivre, bien sûr. Mais en dehors de ça, dès cet après-midi, quand même, il y a bien sûr du sport. Il va y avoir du sport surtout. Et direction le gazon de Wimbledon avec les matchs à partir de 14h. Bien sûr, on va suivre surtout Alexander Zverev. Oh oui, vainqueur à Roland Garros. Il est là aussi. Il va affronter l'Américain Riron à 17h30 ou encore l'affrontement entre Dimitrov et Berrettini ou encore Frances Tiafoe. Ça, c'est à 19h30 face à Bublik ou encore Taylor Fritz. Parmi, on va dire, les outsiders, ce sera à 17h30. Chez les dames, on va suivre surtout la numéro 3 mondiale, Iga Swiatek, face à la Philippine âgée de 21 ans, Alexandra Illa. Ce sera à 16h30 ou encore un beau duel annoncé à 18h entre Anisimova et Madison Keys. Duel 100% américain. Et oui, entre autres, bien sûr, il y a Elena Rybakina qui affronte la Belge Mertens. Ça, ce sera à 16h à suivre, bien sûr. Ou encore, on parle du Grand Prix de Silverstone ce week-end pour les fans, bien sûr, d'automobile, de Formule 1, surtout avec la pole pour la course sprint de Lewis Hamilton. Cette course sprint à suivre d'ici une heure pour le Grand Prix de Silverstone en Grande-Bretagne. Ce sera à 15h cette course sprint avec Lewis Hamilton en première ligne en compagnie de Kimi Antonelli actuel numéro 1 au classement des pilotes. Et quelle saison surtout, et Hamilton qui reprend ses marques. Ce sera assez intéressant. Et rendez-vous bien sûr ce soir pour le début des huitièmes de finale de la Coupe du Monde. C'est tellement intéressant. Est-ce que le Canada pourra le faire face au Maroc? Pas chante. Après tout ce qu'on a vu, évidemment, tous ces matchs qui se terminent, genre à la dernière seconde ou un dernier pénalty, bien sûr, ça, ce sera à 21h, les Canadiens qui joueront face au Maroc, mais pas dans leur pays, hein. Ce sera aux États-Unis, bien sûr, Canada, Maroc, ce sera au Texas, au NRG Stadium, à Houston, ben oui, devant plus de 70 000 personnes, et ce sera un Britannique qui va arbitrer le match, et on le connaît en plus, Monsieur Oliver, évidemment, il sera là pour ce premier match des huitièmes de finale. Rendez-vous à partir de 21h. Le temps de vous laisser. Ensuite, c'est Luana qui viendra ambiancer votre week-end, votre samedi. Et je vous laisse avec Madonna et Sabrina Carpenter. 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

0: 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Nous accueillons Rodney Pierrevu pour les dernières infos. Bonjour Rodney.
1: Bonjour Andy, bonjour à tous. L'Indien Gurcharan Singh Bains a été nommé directeur des douanes à la Mauritius Revenue Authority pour un mandat de 3 ans. Sa nomination a été approuvée par l'Appointments Committee du cabinet du gouvernement indien dans le cadre de l'accord de coopération bilatérale entre l'Inde et Maurice. Elle intervient après le détachement de Vipin Gupta à la tête de la National Coast Guard et de Rahul Rasgutra, comme National Security Advisor au bureau du Premier ministre. Une opération de l'ADSU menée hier à Rochebrune a conduit à l'arrestation de Devin Ridge Buchan lors d'une perquisition de son domicile le matin. Les policiers ont saisi plusieurs sachets contenant une poudre soupçonnée d'être de la cocaïne, conditionnée dans différents emballages plastifiés et scellés. Une somme de 45 800 roupies a également été retrouvée et saisie. Le suspect a été placé en détention dans le cadre de l'enquête. Un important vol de câbles en cuivre a été signalé sur le chantier de la National Social Living Development Limited à Souillac. Environ 510 mètres de câbles ont été dérobés dans 125 logements du projet Terracine pour un préjudice estimé à 2,04 millions de roupies. Le vol aurait été commis entre janvier et le 1er juillet. Une enquête policière est en cours afin d'identifier les auteurs de ce vol. Une fouille effectuée hier soir à la prison centrale de Beaubassin a permis la saisie de substances illicites dans une cellule occupée par plusieurs détenus. Les agents ont découvert un sachet contenant des cannabinoïdes de synthèse dissimulés dans un matelas, ainsi qu'un contenant cylindrique renfermant 6 bandes de papier imprégnées de la même substance. Une enquête a été ouverte pour faire la lumière sur cette affaire. Et puis à l'étranger, de nouvelles attaques ont été menées ce samedi au Mali par des groupes djihadistes et leurs alliés indépendantistes Touareg. Plusieurs localités, dont Gao, Anéfis, Aguelok, Sévaré, ainsi que la prison de Kenyéroba ont été visées. L'armée malienne affirme que ces positions ont fait l'objet de tentatives d'attaque et indique que la situation est suivie de près. Voilà pour ce flash, merci de l'avoir suivi. Le prochain rendez-vous, ce sera pour 15h. A tout à l'heure.
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1: Il est 14h30.
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1: C'est samedi 4 juillet,

0: écoutez Radio 1 et très bon samedi. Il est 15h. C'est parti pour l'info, le flash avec vous, Rodney Perlui. Bon après-midi.
1: Bon après-midi à Luana, bon après-midi à tous. Le gouvernement a approuvé la signature d'un Memorandum of Understanding entre Maurice et le Maroc visant à renforcer la coopération dans le domaine de l'eau. L'accord couvre plusieurs secteurs stratégiques, notamment la gestion intégrée des ressources en eau, les stratégies de conservation et de gestion de la demande, le dessalement et le traitement des eaux usées. Un comité technique conjoint sera mis en place pour assurer le suivi. L'Indien Gurkaran Singh Bains a été nommé directeur des douanes à la Mauritius Revenue Authority pour un mandat de 3 ans. Sa nomination a été approuvée par l'Appointment Committee du cabinet du gouvernement indien dans le cadre de l'accord de coopération bilatérale entre Maurice et l'Inde. Elle intervient après le détachement de Vipin Gupta à la tête de la NCG et de Rahul Rasgotra comme National Security Advisor au bureau du Premier ministre. Une opération de l'ADSU menée hier matin à Rochebrune a conduit à l'arrestation de Devin Ridge Buchan lors d'une perquisition à son domicile. Les policiers ont saisi plusieurs sachets contenant une poudre soupçonnée d'être de la cocaïne, conditionnée dans différents emballages plastiques et scellée. Une somme de 45 800 roupies a également été retrouvée et saisie. Le suspect a été placé en détention dans le cadre de l'enquête. Et puis à l'étranger, au moment où elle durcit sa politique migratoire, le pape Léon XIV a exhorté ce samedi l'Europe à agir davantage pour protéger les migrants lors d'une visite sur la petite île italienne de Lampedusa, devenue le symbole du drame des traversées mortelles de la Méditerranée, sur les traces de son prédécesseur argentin François, qui avait choisi Lampedusa en 2013 pour son premier déplacement. Le pontife de 70 ans a envoyé un message clair aux dirigeants européens et américains face à l'intolérance et l'indifférence croissante face aux crises migratoires. Voilà, c'est la fin de ce flash. Merci de l'avoir suivi. Luana, c'est à vous et on se retrouve à 16h.
0: Oui, ce sera pour le journal Rodney Perlui. Merci beaucoup, à tout à l'heure.

0: avec Santa ce matin, dis-moi oui. Et on dit surtout un grand oui à ce samedi. Merci d'être avec nous là ce matin.
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0: Bon, c'est pas ce matin, c'est surtout dans l'après-midi, on est d'accord les amis. Merci d'être avec nous, il est 15h passé de 8 minutes. Comment ça va là aujourd'hui, en ce samedi? Bah oui, bienvenue dans cet après-midi là, musical sur Radio One. Et quel immense plaisir également de retrouver Prachante. Ah bah oui, à la réalisation, poussant l'air, la lila. Ça fait longtemps, l'ouvrage Zwenli, donc on est ravis de se retrouver, moi-même, Louana, au micro. Et j'espère que vous, vous allez bien. On démarre, bah oui, ce samedi après-midi avec le smile, l'énergie et surtout une bonne dose de bonne humeur. Voilà, comme toujours. Et surtout qu'il fait très très beau là aujourd'hui, en ce samedi. Une petite chaleur quand même hein, sur la capitale de temps à autre. Et puis, m'espérer que moi, c'est grave. Et occupe ce qui est bizarre. C'est-à-dire David Savant de Parnielèse là, l'arbre c'est qui bizin, mettre sec à la lila. Et que surtout aujourd'hui s'annonce également un très très bon bon week-end, bien évidemment. Donc on est ravis de vous accompagner. Et vous là, oui, comment ça se passe? Peut-être que aussi que vous êtes sur les routes là en ce moment hein. Donc on est parti faire les courses et là il faut rentrer, il faut ranger tout ce qu'il faut. On a pris les enfants des leçons, ou alors on ne fait que sortir du travail aussi, ne pas encore finir le travail. Et peut-être jusqu'à tout à l'heure, nous on est ravis de vous accompagner où que vous soyez, quoi que vous fassiez, bien évidemment. Donc so happy de vous accompagner là aujourd'hui en ce samedi. Donc cette première partie, tout à l'heure à 16h, ce sera le Hit Radio One bien sûr, pour un nouveau classement. Écoutez, nous, là, la première partie, c'est un peu people, donc ce qu'on a pu voir, que ce soit dans les célébrations d'aujourd'hui ou encore de ces derniers jours, voir aussi des people qui s'en est allés. Donc on va en parler cette semaine, ou autre, oui, big, big, big fat wedding, comme on nous dit, yes. Ce sera dans quelques instants, c'était le mariage d'hier, qui continue hein, en plus, là, aujourd'hui. Eh ben oui, bien évidemment, par rapport à ces festivités. Mais d'abord, nous sommes bien le 4 juillet, les amis. Eh ben oui, Born on the 4th of July. Ça nous rappelle ce film avec Tom Cruise, bien évidemment. Ce 4 juillet marque très exactement, écoutez bien, le 250e anniversaire de la déclaration d'indépendance des États-Unis. Ben voilà, oui, parce que l'acte historique rédigé en 1776 par Thomas Jefferson et donc qui va officialiser cette rupture des colonies américaines avec la couronne britannique. Donc ça fait 250 ans là aujourd'hui, c'est énorme hein, comme célébration. Et d'ailleurs les Américains aujourd'hui, ce qu'ils appellent que the Independence Day. À la lila, on se rappelle aussi du film hein, Independence Day avec Will Smith par exemple, ou encore Jeff Goldblum. Là ça n'a rien à voir hein. Ben ti ratata, une sortie là-haut, une vidi du. Voilà, ça a tué tout le monde. Bref, et mais heureusement que Will Smith était là entre autres. Mais après, aujourd'hui plus sérieusement, et this Independence Day célébré oui avec Fast, avec et barbecue géant, plein de concerts partout. Il y a des défilés également patriotiques d'une manière générale. Donc ça se déroule du côté de Philadelphie aujourd'hui. Donc la région qui accueillera d'ailleurs la rencontre de ce soir est France-Paraguay à la lila. Eh ben oui, ce sera à 2h du matin chez nous. Mais bon, visiblement, vous serez nombreux à regarder ce match, of course. Et vous savez quoi? Il fait 38 degrés aujourd'hui du côté de Philadelphie. Donc, Trump lui-même, il a fait comprendre que oui, on va attendre quand même fin d'après-midi pour pouvoir faire les festivités. Parce qu'il a promis, un énorme, je dis bien énorme feu d'artifice jamais vu. Donc, attendons voir. Je suppose que les images défileront certainement. Donc 250e anniversaire aujourd'hui et de la déclaration d'indépendance des États-Unis. Forcément au niveau chanson, mais il y en a tellement hein. Par exemple God Bless the USA de Lee Greenwood, ou encore Ray Charles qui avait chanté America is Beautiful entre autres, ou encore Miley Cyrus avec Party in the USA. Mais nous on a quand même choisi là pour vous en musique. C'est vrai qu'il n'est pas un hymne à la gloire des États-Unis parce que voilà, il s'agit d'une chanson de protestation envers le gouvernement même américain. Pourquoi est-ce que je vais vous passer cette chanson aujourd'hui? Parce que Bruce Springsteen lui-même, The Boss, oui, il a remis ça au goût du jour, et pas plus tard qu'il y a quelques heures, justement à l'occasion du 250e anniversaire des States, of course, donc Born in the USA. C'est pour vous sur Radio One, et on envoie 4 minutes de pur bonheur. C'est parti.

Ah bah oui, ce souvenir 84 à l'instant pour vous sur Radio 1, Bruce Springsteen avec Born in the USA. Bah oui, pour faire ce big up là aujourd'hui par rapport à ce 250e anniversaire des États-Unis. Et d'ailleurs le président a annoncé, Donald Trump lui-même, et avec des festivités XXL entre des mesures, même si c'est vivement critiqué également hein, sur les réseaux sociaux. Rien que ça, rien que le plus grand, il a annoncé le plus grand feu d'artifice de l'histoire. Je suis partie voir les chiffres, les amis, mais c'est incroyable. Prévu sur le National Mall à Washington. Spectacle qui inclut plus de 860 000 projectiles sur 40 minutes. Et par rapport au feu d'artifice, avec l'objectif affiché de battre le record du monde absolu, c'est ce que Trump a voulu. Justement, de par ce 250e et anniversaire là aujourd'hui, Independence Day des States, bien sûr. Ah là là, vous autres, c'est beaucoup ça. Donc pendant 40 minutes, les Américains auront la tête en l'air, tête vers le ciel pour regarder les 860 projectiles feux d'artifice de Donald Trump. C'est énorme, hein. Quand même, oui, parce que ça annonce le plus grand feu d'artifice de l'histoire. Combien cassent-ils la dent là ? Ah là là là là là là. Madre de Dios, eh ben oui. En tout cas, les amis, c'était le petit clin d'œil par rapport à les 250 ans des États-Unis là aujourd'hui, célébrés avec faste en ce 4 juillet. Par contre, je le disais, hein, donc il y a quand même une canicule historique avec une température ressentie entre 38 à 43 degrés aujourd'hui. Il y a eu aussi depuis très très tôt ce matin l'annulation, le report même de plusieurs défilés et événements en journée à Washington ou encore à Philadelphie. Et donc justement, de par cette poussée, mais grosse poussée de température, hein, attention, 43 degrés quand même, c'est quand même énorme. Et Philadelphie, c'est le stade de Philadelphie qui va accueillir à 2h du matin chez nous la rencontre France-Paraguay. Donc pour, oui, le début hein, des huitièmes, yes, on est d'accord, ben voilà, donc on va en parler certainement sur Radio 1. Allez, il est 15h19, nous marquons une courte pause pub et je vous retrouve juste après, à tout de suite.

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justement aux States. Ça y est, on a bouclé le volet 250e anniversaire. Et là, je vais vous parler de cet événement. Oh, alors là, mais tellement people, hein. Et donc sur le même, le mariage royal américain. Par les médias, on voit les images défiler depuis très très tôt ce matin. Événement hors norme qui a réuni près de quoi 1000 invités triés sur le volet, hein, s'il vous plaît. Dans ça va, donc c'est parti trier, tu peux avoir facilement 5000 invités, visiblement, donc transformant la mythique salle de sport et de concert, soit au Madison Square Garden de New York, en un véritable jardin féerique. Permettez-moi, c'est justement pour le mariage de Taylor Swift avec son footballeur américain, bien sûr, Travis. Les photos circulent un peu en ce moment là aujourd'hui, et en plus de ça, les mariés ont tous deux été habillés sur mesure, s'il vous plaît, sur mesure, par la maison de haute couture Christian Dior. Rien que ça. Nous nous gagnons une boutte là-dedans, ça vaut de l'or, les amis. Hein. Nous gagnons sa voile là, même là, un moment. Il va beaucoup vers nos pensions, bien évidemment que non, mais au moins on pourra avoir un mois de salaire, n'est-ce pas? Eh ben oui. Mais c'est dire que big fat wedding, hein, le couple d'ailleurs a choisi pour cette cérémonie, et la cérémonie unissant justement ces deux familles, oui, je le veux, voilà, le fameux je le veux, et c'est le comédien Adam Sandler qui a célébré justement ce grand moment très très solennel quand même, hein, par rapport à ce mariage. Et après, Taylor Swift bien évidemment n'a pas voulu de demoiselle d'honneur, non, et ils ont choisi plutôt un garçon d'honneur, c'est-à-dire le frère de Taylor Swift, oui, qui s'appelle Austin, alors que Jason, lui, il a pris un témoin, c'est-à-dire son frère, si je ne me trompe, si j'ai bien compris. En tout cas, c'est bel et bien une histoire de famille, bien évidemment. D'ailleurs, Madison Square Garden ont affiché sur l'immense écran géant, donc Just Married, donc soit Taylor and Travis Just Married, et puis écoutez, par rapport aux invités, parce qu'il y en a le fouillé, tout ça là, il y en a le rodé, et puis bah écoutez, parmi la liste d'invités ont été vus entrant dans cette réception les acteurs, par exemple Ethan Hawke, ou encore Hugh Grant, ou surtout le chanteur Benson Boone, bah oui, on ne dirait pas, hein, les mannequins Gigi Hadid, ou encore Carly Close, l'acteur Bradley Cooper, l'actrice Dakota Johnson, celle qui a joué Anastasia Steele, bien évidemment, dans 50 nuances, ou encore la chanteuse Camila Cabello. Il y a eu aussi Ed Sheeran, dans un costume bleu ciel. C'était quelque chose, hein, bien évidemment, mais tout le monde magnifique, of course, au Madison Square Garden, par rapport à ce très très beau mariage à 36 ans. Donc Taylor Swift, mariée, ben voilà, just married, et elle vit depuis un très long moment maintenant avec son homme de toujours, my man, comme elle le dit, le footballeur américain Travis, et forcément, bah écoutez, voilà, a lovely love story qui démarre pour Taylor Swift en étant monsieur et madame.

0: clin d'œil poétique, perfecto, Love Story à l'instant de Taylor Swift. Et bah oui, c'est vrai hein, qu'on adore cette chanson. Moi, je dis que c'est une des plus belles chansons d'ailleurs de Taylor Swift pour parler d'amour. Elle épouse justement, elle a épousé hein, Travis. Taylor Swift semble avoir trouvé enfin, on va le dire, la fin heureuse qu'elle chantait justement en 2008 avec Love Story. Et à l'époque, vous savez quoi en fait, Taylor Swift, elle a en fait, il réécrit Destin tragique de Roméo et Juliette. Et Juliette, voilà, pour lui donner surtout une conclusion joyeuse de par la chanson. Et voilà que, donc la chanson est sortie en 2008. Et 18 ans plus tard, oh, alors là, son propre mariage hein, au Madison Square Garden qui concrétise justement ce rêve de conte de fées moderne. Ah ben voilà, donc et c'est ce qu'on aime bien évidemment. Donc du banc de touche au grand amour hein, pour Travis et dire que ce sont rencontrés tous les deux il y a quoi quelques temps hein, et le couple avait officialisé il y a 2 ans de cela et aujourd'hui bim bili bim boum et le mariage donc depuis hier et il y a beaucoup de fans sur les réseaux justement qui envoient congratulations and celebrations voilà just married bien évidemment donc c'était le petit clin d'œil là et en ce samedi après-midi par rapport à Love Story les amis pour vous donc félicitations à Taylor Swift et à Travis son mari à la Lila donc nous nous avons marqué une courte pause pub on va s'installer bien sûr avec The Prophecy l'amour vrai on va continuer sur ce, on va dire sur un peu ce groove, voilà, dans ce tempo d'amour. Ne laissons l'amour souffler, vous autres, pourquoi pas. Et profitez-en pour partager avec nous aussi le 58 53 77 21. Par exemple, est-ce que ce soir vous allez regarder le match hein France-Paraguay? Bon, visiblement, c'est la France qui va s'en sortir. Mais après, attention, hein. Donc, ouais. Et comme ils disent, mais la France pourra visiblement, vraiment, vraiment s'en sortir face au Paraguay en espérant qu'ils ne pas take it for granted, parce que ça aussi, ça peut être autre chose. Donc, si vous voulez partager avec nous, 58, 53, 77, 21, yes, pour, pourquoi pas, the pronostic, the score, ou alors les coucous doux aussi, le WhatsApp de Radio 1, j'ai hâte de vous lire et on se dit à tout de suite.
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sur Ready One. Et bah oui, l'amour vrai, très bientôt le concert, hein, on va en parler bien sûr sur Ready One. Affaire à suivre, et merci, merci de votre fidélité. Et puis bah écoutez, on envoie aussi hein, donc nos meilleurs vœux. Et ça défile sur les réseaux. David Beckham et son épouse Victoria, bah, 29 ans ensemble et 27 ans de mariage. Ils célèbrent aujourd'hui, bah voilà, happy anniversary donc to David and Victoria à l'occasion de ses 29 ans, voilà, de vie commune. C'est fou, hein. Elle Spice Girls, lui à l'époque footballeur, si je me trompe, au sein de Manchester United, of course. Et puis bah il y a eu aussi autre festivité. On va essayer de trouver Sweet Escape peut-être, ou alors.

Ouais, ça c'est bon. Allez, on me fait signe que c'est bon. Sweet Escape, pourquoi? Parce qu'elle aussi, elle a posté sur les réseaux, justement, les 5 ans de mariage qu'elle partage avec Blake Shelton. Je vous parle de Gwen Stefani. Allez, un petit Sweet Escape, pourquoi pas, avec Econ à ses côtés. Souvenir 2006, parce que ça fait... Ouais, cette chanson, en fait, c'est 20 ans cette année, les amis. Eh ben oui, rien que ça. Et je vous souhaite une très bonne écoute. Merci d'être avec nous ce samedi.

Sweet Escape, Gwen Stefani et Econ à l'instant pour vous sur Radio 1. Je disais un souvenir 2006, vous imaginez 20 ans déjà. For the Sweet Escape, en vous souhaitant surtout un très très bon samedi. Donc le clin d'œil à Gwen Stefani, donc 5 ans de mariage déjà. To my forever, voilà comme elle le dit. Donc avec son mari Blake Shelton, qui n'est autre que le chanteur de country music. Hein. Rien que ça. Merci d'être avec nous là en ce samedi. Et puis bah écoutez, autre people aussi. Oh, alors là, l'histoire date de 2021. L'histoire a été en cours et ça y est. Et la meuf à l'époque, une certaine Maria, Maria Avila, qui réclamait 71 millions de dollars de dommages et intérêts suite à une attaque. Voilà, on va faire glisser le tapis entre temps parce que l'histoire elle est quand même énorme. Hein. Donc dommages et intérêts à une attaque violente et brutale. Je vous parle en fait de cette histoire concernant Chris Brown. Puis l'affaire est tombée, le verdict il est tombé et les jurés ont estimé que voilà, Chris Brown va devoir payer justement dommages et intérêts, mais pas à hauteur de 71 millions de dollars. Et là, le verdict, il est tombé. Ça y est, le chiffre aussi est sorti. Chris Brown, le chanteur, Breezy, si vous le préférez, il a été condamné à verser près de 13 millions de dollars à son ancienne femme de ménage, après qui, maudée, gravement mordue hein, par le chien de Chris Brown, qui n'avait pas reconnu donc la femme de ménage. Cette histoire remonte à 2021 précisément. Maria Avila, aujourd'hui, donc 13 millions. Mais bon, entre-temps, elle se porte bien, hein, même s'il a été, elle a été gravement mordue. Aujourd'hui, ça va. Comment dire, malingue, juste la chair, permettez-moi, sans vilain jeu de mots, bien évidemment. Donc, mais aujourd'hui, elle s'en sort avec 13 millions de dollars. L'affaire est tombée et il a été libéré aussi, hein, donc par un tribunal britannique après que l'affaire ait une confirme justement et les 13 millions de dollars à son ancienne femme de ménage. Bon, faites attention aussi, hein, justement. On dit qu'on nous trouve un lycée, hein, Bévin Francilo, nous. Paraisse là. Pas de quelque chose. Je sais pas, moi. Ben non, qu'on nous galoupe. Parce qu'on voit ça ici, chez nous, très très tôt le matin. Donc quand on arrive, je parle pour moi, hein, quand j'arrive très tôt le matin et que je gare ma voiture, et il y a quand même une petite distance entre le parking et l'entrée de Radio One, les chiens me courent après, forcément je cours. Donc vous imaginez la blagounette du matin. Mais ce qui est bien, voyons le côté positif, c'est bien sûr. Et donc ça fouette le corps très très tôt le matin, une fouette ça dit là, voilà, comme ça on peut être taqué avec vous à partir de 6h. On va vous caler du Chris Brown dans quelques instants. Yes, let's take it fun, bien sûr, en ce samedi, à ses côtés Pitbull pour le big up de 2015. Mais d'abord une courte pause pub et on se retrouve également pour la météo des plages. À tout de suite.

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0: d'abord la météo dans le ciel. Il est 15h45. Déjà, il fait très très beau là. Bah oui, et ce depuis très tôt ce matin. On en profite. Et un temps qui restera beau d'ailleurs pendant la night, selon Météo Maurice, suite au dernier communiqué. Et puis, par rapport à l'état de la mer, elle reste agitée au-delà des récifs. Des houles venant du sud-ouest de 2 mètres attendues aujourd'hui. Donc, avec une marée haute, donc dans quelques petites minutes à 16h. Marée basse ce soir à 21h35. Attention quand même. Demain matin, semble-t-il, le temps risque de se gâter et nous aurons même donc une baisse de température en semaine à venir. Après, on sait que très bien les samedis, quelquefois vous êtes nombreux à aller dîner sur les plages. Oui, voilà, on prend la petite famille, les enfants et pas oublier les autres pulls, ils ont dit. Pull, jacket, comme il se doit, donc la doudoune aussi, why not, pour bien protéger surtout les enfants. Si vous aimez écouter par exemple la douce mélodie des vagues le soir, oui, ça fait toujours du bien, on est d'accord, profitez-en, on évite les bains de minuit hein. Bien sûr, bah oui, parce que voilà, faudra rentrer avant 1h du matin pour pouvoir suivre le match France-Paraguay, bien évidemment. Donc en tout cas, quoi que vous fassiez aujourd'hui vers les plages, soyez toujours hyper prudents. Et merci d'écouter Ready One. Bon après-midi.
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0: Japon a été éliminé de la Coupe du Monde par le Brésil, mais même dans la défaite, ils ont trouvé le moyen de mettre tout le monde mal à l'aise.
1: Okay.
0: Après le match, les joueurs se sont alignés devant leurs supporters, ont fait une profonde révérence pour les remercier, pendant que leurs fans ramassaient les déchets dans les tribunes. Imaginez la scène chez nous. L'arbitre siffle la fin, un supporter jette son gobelet, et 5 secondes plus tard, il demande sur Facebook « Code Banjimun qui nettoyait ». Les Japonais quittent le stade en laissant les tribunes propres, le vestiaire impeccable et un mot de remerciement. Chez certains clubs, si le vestiaire est propre après le match, c'est surtout parce qu'il n'y avait déjà plus de robinet, plus de savon et parfois même plus de portes.
1: Okay.
0: Comme quoi, au Japon, même une élimination se termine par un grand ménage. Chez nous, il y en a qui n'arrivent déjà pas à débarrasser leur assiette après le dîner. Les

pour vous sur Radio One Fun. Et bah oui, let's keep it fun, je le disais, en ce samedi, en ce week-end. Et merci d'être avec nous. Donc c'était le clin d'œil à Chris Brown, hein, qui a été condamné à verser près de 13 millions de dollars à son ancienne femme de ménage. Voilà. Après que celle-ci a été gravement mordue par son chien. L'affaire remonte à 2021 et le verdict est tombé il y a quelques jours. Merci d'être avec nous. Écoutez, nous on se tourne, hein, vers le Hit Radio One. Ça démarre à 16h. Ce sera après le journal de Rodney Pierre-Louis. Le temps pour moi, surtout, de vous parler de cette triste nouvelle aussi que nous avons appris, hein, cette semaine, soit le leader du groupe disco des années 70, les Village People, et bah oui, celui qui était en uniforme de police, oui, le policier en question, il est mort à l'âge de 74 ans, il s'appelle Victor Willis, et c'est son épouse justement qui a annoncé via les réseaux sociaux le décès de son mari Victor Willis du groupe Village People, décédé, je le rappelle, à 74 ans. C'était dans la nuit du 30 juin au 1er juillet, bien évidemment. Donc écoutez, on va poursuivre et avec le tube planétaire YMCA pour Young Men's Christian Association. En fait, c'est ça, hein, le diminutif de YMCA, c'est une association de jeunesse chrétienne. Hein, ben voilà. Et ça, on connaît les paroles par cœur également, la chorégraphie, pourquoi pas. Si vous êtes en cuisine en ce moment, Village People, YMCA. Pour rendre hommage justement à Victor Willis. D'ailleurs, vous l'avez appris, hein, sur Radio One, le décès du policier au sein du groupe Les Village People. Nous, on se retrouve à 16h avec Rodney Pierre-Louis pour le journal.

0: écoutez Ready One et bon samedi à vous, il est 16h. Ça y est, c'est parti pour ce grand journal avec vous, Rodney Pierre-Louis. Bon après-midi.
1: Bon après-midi, Luana. Bon après-midi à tous.
0: Pour les titres, vous nous parlez du budget 2026-2027 et Paul Béranger dénonce un amateurisme flagrant.
1: Le leader du FMP critique la réforme des pensions et la gestion de l'État par Navin Ramgoolam. Il estime que le budget est une occasion manquée pour relancer l'économie. Les jeunes au cœur des débats post-budgétaires cet après-midi à Eben sur l'économie et l'emploi, l'intelligence artificielle et la formation parmi les nouvelles priorités nationales. Scandale de facturation du CEB à Pointe-Sable. Aucune coupure pour les 107 familles concernées. Assurance donnée par le député de la circonscription Fabrice David. Au chapitre des faits divers, nouveau vol massif sur un chantier de la NSLD. Des câbles valant plus de 2 millions de roupies emportés à Souillac. Et actualité à l'étranger, des incendies enflamment les forêts du Portugal, de l'Espagne et du sud de la France. Autant pour les titres, nous passons au développement de ce journal. Paul Béranger a été très critique envers Navin Ramgoolam. La gestion des affaires de l'État et les mesures budgétaires, dont la réforme de la pension. Le leader du Front militant progressiste a abordé plusieurs sujets d'actualité politique et économique face à la presse ce matin à Eben. Les mesures budgétaires démontrent, selon Paul Béranger, un grand amateurisme à l'image de la réforme des pensions. Écoutez ce compte-rendu signé Anouchka Begalou-Santek. Emmanuel Hidou.
2: La nouvelle réforme des pensions reflète le cafouillage généralisé engendré par les mesures budgétaires, a déclaré Paul Béranger. Le leader du FMP estime qu'une réforme d'une grande importance a été bâclée, d'ajouter qu'il existe un flou total autour de la State Age Pension et de son introduction sans mine test.
3: Un flou généralisé. Donc, quand c'est le Zibon qui n'a pas trouvé qu'il y a un flou, c'est Navin Ramgoolam. Là aussi, ridicule. Y compris qu'il y a un nouveau NPF. Ça va un détail qui va vous fonctionner, qui peut arriver dans les autres fonds de pension, qui peut arriver dans le fonds de pension privé. Il réussit à créer une inquiétude généralisée.
2: Le leader du FMP s'injure également contre la gestion des affaires de l'État par Navin Ramgoolam, qui selon lui n'a plus de crédibilité. Un politicien doit assumer les réformes et non les experts commandités.
3: Navin Ramgoolam, mon monté pour lui, mon diable. Il avait tout du monde, là, c'est là. Il a commencé par... Bon, il ne peut pas dire. Le budget, il laisse libérer, pas des trois.
2: Le budget est une double occasion manquée, car à voir les indicateurs économiques, la flambée de l'inflation, la relance serait difficile, regrette Paul Béranger.
3: L'inflation peut augmenter au lieu de diminuer. Et le côté papouena, relance économique. La relance économique, papouena, pas pour réussir, au contraire. C'est pourquoi on parle d'une double occasion ratée. Est-il vraiment une occasion là, comparé à l'année dernière?
2: Paul Béranger qui devait prendre du temps pour constituer les différents organes de son parti, pense que la situation du pays exige de se préparer pour une alternative à ce gouvernement.
1: La formation, l'emploi des jeunes et la transformation économique étaient au centre d'une séance de debriefing post-budget ce samedi à Eben. Cet événement a réuni le junior minister aux finances d'Anéchoir d'Amery, Fabrice David, junior minister à l'agro-industrie et des étudiants de divers établissements d'enseignement supérieur. Pour d'Anéchoir d'Amery, cette initiative permet de faire comprendre aux jeunes la portée des mesures budgétaires et les orientations économiques du pays. On les écoute des propos ramenés par Nicoletta Estasi-Sandian.
4: Nous visons produire la croissance, nous visons produire la richesse. C'est ça, nous focus sa bidzilla. Donc, you make do with what you have. Nous n'avons une situation fiscale en termes de dette publique, en termes de déficit budgétaire. Donc, c'est là que nous créons un framework, un macroeconomic framework, et c'est là que nous faisons budget allocation avec ce qui nous est dans aujourd'hui. Nous pas qu'à faire budget allocation avec ce qui nous paye, non, comme on l'a fait dans le passé.
1: Le gouvernement mise résolument sur l'intelligence artificielle, multipliant les investissements dans les établissements scolaires et les programmes de formation. Pour l'heure, un projet pilote sera déployé dans certains établissements scolaires. Pour le consultant en éducation, Ritesh Rao Polia, l'intelligence artificielle peut être un outil proposant un modèle d'apprentissage potentiellement adéquat pour les élèves dans les zones d'éducation prioritaire. On l'écoute au micro de Nicolette.
5: Faudrait pas nous relier au là. Par contre, si nous appliquons l'intelligence artificielle dans l'école, il y a un avantage parce que ben, nos enfants là sont capables d'apprendre d'après ben, différentes techniques. Ça veut dire que cette application là, il a la capacité d'être capable d'expliquer dans une façon que ça les élèves là pour comprendre.
1: Aucune coupure d'électricité ne sera effectuée chez certains habitants de la résidence Jean Blaise à Pointe-aux-Sables à la suite d'une erreur commise par un proposé du Central Electricity Board. Le député de la circonscription et junior minister Fabrice David affirme avoir discuté avec le ministre de l'énergie afin de trouver une solution. La possibilité d'effacer l'ardoise pourrait aussi être étudiée par le board du CEB. Au total, 107 familles ont été sous-facturées. En deux ans, les montants dus se sont accumulés. Parmi elles, 41 familles doivent au total près de 2 millions de roupies au CEB. L'une d'elles affiche une dette de 268 000 roupies. À l'origine de cette situation, un équipement tombé en panne en mai 2024. Le CEB avait alors dépêché un meter reader pour effectuer les relevés sur place. Or, selon les explications fournies, ce préposé n'a jamais procédé au relevé et aurait enregistré des consommations fictives. Fabrice David est au micro d'Ashley Victor.
6: Le CEB finance sur place et peut proposer autre bonne modalité de paiement. Et n'en peut accepter, mais bien dire, pour rembourser au CEB ce qu'ils ont droit sur une période de 36 mois. Sans intérêt, bien sûr. Mais bien dire qu'ils m'ont causé personnellement avec le ministre de l'énergie, le ministre Assia Vaden. Elle finit de moi la garantie qu'aucun courant pas pour couper pour sa 132 familles-là. Et qui bonne facilité pour être trouvé, pour soulage sa bonne habitant-là. Et il y a une possibilité, mon besoin de dire, qu'il le CEB pour étudier, pour write off une partie ou la totalité du montant dû. Mais ça, le board du CEB bien siégé pour prendre une décision finale.
1: L'Union of Post Office Workers organise une marche pacifique ce samedi à Port-Louis. Son objectif est d'interpeller le Premier ministre afin de réintégrer la Mauritius Post Limited dans le secteur public, comme ce fut le cas par le passé. Le syndicat dénonce une crise financière persistante, des pertes d'exploitation et un manque d'effectifs qui perturbent les opérations. Le départ de la marche était prévu à 13h30 au Rabita Hall à Port-Louis. Luc Simon Badal, président de l'Union Post Office Workers, est au micro de Nicoletta Estasi Sandian.
7: Là, maintenant, la poste peut faire ban la perte et ban travailler dedans. Et stress, je pas pu connaître pas l'emploi et en sécurité. Donc ça, mon exécutif, l'Union Post Office Worker Bonne Simorodé, il prend une initiative pour faire une amorce pacifique. L'objectif, c'est de demander le Premier ministre et qui intègre la poste dans le secteur gouvernement.
1: Le Conseil des ministres a procédé à des modifications au Consumer Protection Control of Imports Regulations pour autoriser l'importation de mobylettes et de motos de seconde main, de même que des véhicules de seconde main avec conduite à gauche. Cette décision a été prise en faveur du musée automobile de Bossonges qui s'était retrouvé confronté à l'intransigeance des fonctionnaires quant à l'importation de ces véhicules vintage. Cette mesure s'applique uniquement pour des véhicules devant être exposés par une société détenant un Premium Investor Certificate émis par l'Economic Development Board. Un responsable du projet de la National Social Living Development Limited à Souillac a porté plainte après la découverte du vol d'environ 510 mètres de câbles en cuivre de différentes dimensions dans 125 logements du projet Terracine. Le préjudice est estimé à 2,04 millions de roupies. Selon la police, le vol aurait été commis entre janvier et le 1er juillet. Bien que le site soit clôturé et surveillé par une société de sécurité privée, il n'est n'est pas équipée de caméras de vidéosurveillance. Aucune piste n'a encore été privilégiée. Une enquête a été ouverte pour retrouver les auteurs de ce vol. Une opération menée par l'ADSU de Flac a conduit à l'arrestation d'une femme de 65 ans résidant à Morcellement-Constance, Pont-Blanc, hier. Cette interpellation fait suite à une perquisition effectuée à son domicile aux alentours de 15h. Lors d'une fouille, les agents ont découvert un sachet en plastique contenant une substance soupçonnée d'être du cannabis d'un poids total de 61 grammes. La sexagénaire a été arrêtée sur place et placée en détention provisoire. Les autorités cherche désormais à déterminer l'origine de la drogue et à établir d'éventuels liens avec un réseau de distribution.
0: Radio One, il est 16h11 pour la suite de ce journal. Dans la région Madagascar, des drones repérés au-dessus du convoi présidentiel. On en parle après la courte pause pub. À tout de suite.
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1: Et puis pour l'actualité dans la région, vous l'avez dit Luana, les autorités malgaches ont ouvert une enquête après le survol de deux drones ayant suivi vendredi soir à Antananarivo le convoi du président de la refondation de la République de Madagascar, le colonel Michael Randrianirine. Les gardes présidentiels ont ouvert le feu sans parvenir à atteindre les appareils qui évoluaient à haute altitude. Le chef de l'État a regagné son domicile où les mesures de sécurité ont été renforcées. Selon la présidence, il s'agit du deuxième incident en deux jours après le signalement d'un premier drone la veille. Et puis en Europe, une nouvelle vague de chaleur favorise d'importants incendies de forêts au Portugal, en Espagne et dans le sud de la France, faisant craindre une saison estivale particulièrement difficile au Portugal, où les températures pourraient atteindre les 44 degrés. Plus de 10 000 hectares ont déjà brûlé et 9 personnes ont été blessées. Le pays a sollicité l'aide du mécanisme européen de protection civile. En Espagne, un incendie près de Barcelone a ravagé 2 200 hectares et entraîné le confinement de plusieurs communes. En France, les principaux feux du sud sont désormais maîtrisés, mais 6 départements restent en vigilance rouge. Les autorités s'inquiètent d'une saison des incendies qui a débuté avec près d'un mois d'avance. Voilà, c'est la fin de cette édition. Merci de l'avoir suivi. C'est à vous, Luana, pour la suite.
0: Merci, Rodney. Pierre-Louis, on vous retrouve tout à l'heure à 17h pour le journal de la Coupe du Monde. À tout à l'heure.

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16h, presque 18. Bah oui, ça y est, c'est parti hein, pour votre classement Hit Radio One. Ça va tranquille, on est sur les routes, soyez hyper prudents comme toujours. Louana au micro et c'est Prachant à la réalisation. Et bah oui, pour voir, on passe jusqu'à 18h au crible les le classement. Voilà, d'une manière générale, bah oui, avec un top 20 complètement chamboulé bien sûr, avec des entrées fracassantes également, et puis bah quatre nouveautés soumises à vos votes tout à l'heure. Ce sera en fin d'émission bien sûr après 17h45. Mais pour le moment, et ben oui, avant de découvrir qui est dans les starting blocks, donc on va faire un point sur les hits qui ont dû faire leur valise. Bah oui, un peu comme ces équipes là qui vont dire allez parquet, allez. Qui n'est pas pour suivre justement bah dans le Hit Radio One également, il y a les exits de cette semaine les amis. Ben voilà, Bébé Rexha et David Guetta quittent le classement, nous partons bien sûr avec Sad Girls, et pourtant hein, ils étaient 13e.

Ah ben oui, Bébé Rexha et David Guetta donc quitte le classement avec Sad Girls. Déception aussi pour Harry Styles. Son titre Dance No More tire sa révérence après avoir squatté la 14e place, c'était la semaine dernière.

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1: Ah ben voilà, c'est quelques secondes. Harry Styles avec son Dance No More. Et puis bon, on dit au revoir aussi hein, au Groove the Jungle avec The Wave qui quitte nos radars. Voilà, donc depuis sa 18e position la semaine dernière.

se prend une bonne vague. Et puis bah oui, dehors dans les exits là cette semaine. Et enfin, l'icône aussi Mylène Farmer, elle n'aura pas résisté trop longtemps. C'est à qui le tour? C'est à son tour justement de sortir du top 20. Bien sûr, elle ferme la marche à la 20e place, c'était la semaine dernière. Et là, bah, elle quitte ce classement en ce samedi. C'est à qui le tour?

plus de rendez-vous. Ah bah oui, on n'a plus de rendez-vous avec Mylène Farmer, ça c'est sûr, dans ce classement. Donc elle quitte le classement là aujourd'hui avec C'est à qui le tour. Je rappelle aussi Jungle, The Wave, Out, Harry Styles, Dance No More. Et puis bah, la collab Bébé Rexha et David Guetta, Sad Girls. Donc les quatre titres qui quittent ce classement là aujourd'hui. Nous on tourne la page, on regarde vers l'avant et on lance officiellement ce compte à rebours là. On se samedi les amis, bah oui, pour le classement. Je vous retrouve après la petite virgule, c'est parti. 18h, le Hit Radio 1. Allez, on commence à la 20e position avec une, on va dire, un peu quand même, une mauvaise opération là. Il subit d'ailleurs la plus grosse chute de la semaine. Je vous parle du rappeur marseillais Jul. Jul perd 5 places d'un coup, hein. Pipili pipim. Voilà. Avec ses durs d'aimer, il s'accroche quand même de justesse, hein, au top 20. On l'écoute. Jul, c'est dur d'aimer au numéro 20.

Bah oui, c'est Jules qui nous dit c'est dur d'aimer. Il est au numéro 20 dans ce classement. Je disais, hein, il perd 5 places là aujourd'hui, en ce samedi. Et puis, bah, la 19e place, voilà une nouvelle entrée. Oui, bah, écoutez, on est un peu dans ce groove, la pop. C'est Odetto avec du bleu, des étoiles, vent de fraîcheur. Voilà, avec cet artiste qu'on adore. C'est directement nouvelle entrée à la 19e place dans ce classement Hit Radio 1.

le numéro 19 du bleu des étoiles du chanteur Odetto. Pour vous, sur Ready One, dans ce classement, Et là, attention, on grappille une place pour arriver au numéro 18. C'est une jolie quand même progression dans ce classement. Un petit plus pour le chanteur canadien Johnny Orlando, qui séduit toujours, qui séduit surtout sur les réseaux en ce moment. Et plus de monde, l'efficace en haut, classé au numéro 18 dans ce classement.

0: Pete avec le chanteur canadien. Je disais, hein, Johnny Orlando avec Oh pour vous, alors que le 17, oh là là, elle, on l'adore. Hein, et yes, la meuf, elle cartonne d'ailleurs au Afro Nation du côté de Portugal en ce moment lors de sa prestation. C'est Tayla, nouvelle entrée, et elle débarque directement au numéro 17. Ça arrive pour vous après la courte pause pub avec le banger Is It Love dans le classement Hit Radio 1. À tout de suite.
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0: Ready when il est 16h30.
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Et ben oui, donc gros poisson, hein. Ben oui, à la 17e place dans ce classement-là aujourd'hui. Nouvelle entrée en plus. Proposition la semaine dernière, nouvelle entrée directe. Hyperandon numéro 17 avec Is It Love pour vous sur Radio One. En revanche, ça coince un peu quand même au numéro 16 pour Alex Warren. Son titre Passenger a pris quand même un petit coup de mou là cette semaine. Donc il lâche 4 places d'un coup. Le passager est un peu secoué. Permettez-moi, hein, dans ce classement Hit Radio One. Mais Alex Warren, c'est un chanteur qu'on adore. Allez, balance ce son, on prend chante.

4 places, Alex Warren avec Passenger à l'instant. Bon, c'est quand même pas mal, hein. Il est au numéro 16 dans ce classement-là aujourd'hui, en ce samedi. Heureusement, la pop francophone, hein, reprend un peu des couleurs à la 15e place, là. Et ben oui, on s'active, hein. Ça défile hyper vite quand même. La chanteuse Charlotte Cardin, voilà. Elle reprend, on va le dire, du poil de la bête et elle grimpe de 2 places avec le superbe, et ben oui, Take Me Back. Et c'est

0: elle est au numéro 15 dans ce classement-là aujourd'hui, Hit Radio One. Il est 16h40, parce que la Lila, Nunfini arrive, avant qu'il nous rentre dans sa, prêt pour arriver dans sa top 10, là vous êtes, allons faire un petit recap quand même, parce qu'on me demande où est Jules. Jules, il est toujours là, hein, il n'est pas sorti, Jules. Allez, une petite virgule, et on se retrouve juste après pour le recap, c'est parti.
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0: Eh ben oui, et en plus que Jules, lui, même s'il a perdu 5 places, dans le coup, hein, donc ce samedi avec ses durs d'aimer, mais il est toujours là. Et il boucle d'ailleurs ce classement au numéro 20. Et puis, ben au numéro 19, là, la nouvelle entrée, c'était bien sûr, on a quand même craqué hein, pour cette poésie d'Odetto avec du bleu et des étoiles. Donc parmi les propositions samedi dernier, c'est rentré directement numéro 19 par rapport à cette nouvelle entrée, je disais, vent de fraîcheur du chanteur Odetto. Et puis, il y a eu aussi Johnny Orlando, le chanteur canadien. Lui, il a pris une place pour arriver au numéro 18 avec son fameux « Oh ». Voilà, « Oh », c'est tellement efficace en plus. On voit aussi, moi je dis, cette chanson va pas tarder à entrer dans les pubs, hein, du moins sur les réseaux sociaux. Et puis, la deuxième nouvelle entrée de ce samedi, c'est, bah oui, la Miss Tyla. Rien que ça. Tyla, il débarque directement avec son tout nouveau missile rythmique. Permettez-moi, avec Is It Love? Eh ben oui, en futur carton. C'est déjà le cas, du moins, sur Radio One. Tyla, d'ailleurs, qui a assuré, donc, à l'occasion du festival Afro Nation. Eh ben oui, au Portugal. Et Tyla, donc, qui accède à la 17e place avec Is It Love? Et puis, c'est un peu coincé, hein, je disais, pour Alex Warren, avec son titre Passenger. Un petit coup de mou, quand même, là, aujourd'hui, en ce samedi. Il est classé 16e. Il a perdu même 4 places aujourd'hui, mais heureusement, voilà, à la 15e place, donc Charlotte Cardin, donc elle est là avec Take Me Back, c'est ce qu'on vient d'écouter il y a quelques instants. Attention, donc je tiens aussi à préciser que ça va aller très très vite là aujourd'hui, en ce samedi les amis, avant de découvrir donc qui occupe cette première place. Est-ce que c'est toujours Madonna et Sabrina Carpenter? On va en parler hein, jusqu'à tout à l'heure, en tout cas, et Madonna, elle est dans l'actualité avec la sortie de son 15e album. C'était hier, bien sûr, on va en parler tout à l'heure. Là, on reprend ce classement et à la 14e position, un petit coup de frein quand même pour Olivia Rodrigo. The Cure, voilà, The Cure n'a pas suffi, hein. Soigner, permettez-moi, sa baisse de régime, non. The Cure perd 4 places cette semaine, mais bon, on s'inquiète pas pour elle, Olivia Rodrigo.

de Q. Eh bien oui, mais quelle pépite hein, d'Olivia Rodrigo au numéro 14 dans ce classement. Ben voilà, avec cette chanson qu'on adore. Une belle progression également de cette première partie du tableau, hein, soit au numéro 13, le duo franco-suédois qui fonctionne à merveille. C'est Tavlo et Stromae qui s'envolent de 3 places avec des fleurs. C'est coloré, ça on adore. Eh bien oui, on va marquer d'abord une courte pause pub et on se retrouve au numéro 13 avec Tavlo et Stromae, des fleurs, rien que pour vous dans ce classement Hit Radio 1. À tout de suite.

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Fleur, c'est le numéro 13 à l'instant. Tableau d'un côté, Stromae de l'autre. Avec, oui, voilà, une petite pépite aussi qu'on adore. Hein. C'est coloré, bien évidemment. Et merci d'être avec nous en ce samedi. Eh ben oui, branché Really One. On me demande de souhaiter un joyeux anniversaire à Yannick Yann du côté de Bassin. C'est la part de Fabrice pour le big up. Bah écoutez, happy birthday. Hein. Et tous nos meilleurs vœux. Et profitez surtout de votre samedi. Merci de votre fidélité. Je rappelle qu'à 17h, nous aurons droit à un journal Coupe du Monde hein, avec Rodney Pierre-Louis et puis bah, le rendez-vous là ce soir, enfin du moins dans la nuit, ce sera aux alentours de 1h ou 2h du matin, la rencontre 1h ou 2h, 1h, 1h, 1h, yes et voilà, confirmation de Prachante, bah oui, 1h du matin la rencontre excusez-moi France, voilà, et Paraguay bien évidemment, donc je vous souhaite d'ores et déjà bon match les amis. Et merci aussi de votre fidélité. Allez, on passe au numéro 12. Là, c'est la plus haute nouvelle entrée hein, de la semaine, signée par le boss de Marseille. Attention, c'est pas Jul, mais bien Soprano, qui pour un titre taillé, hein, qu'on adore. Eh ben oui, le titre, c'est DJ, justement. Eh ben oui, fais-moi danser, fais-moi bouger. Entrée fracassante à la 12e place dans ce classement Hit Radio One.

Soprano avec DJ Yes qui passe directement au numéro 12, taillé pour la fréquence liberté, hein, bien évidemment. Attention, il y a des checks de routine en ce moment, et bien en direction du Codan. Et pas qu'à Radzotin, pas si mal pour Radzot, ça c'est sûr, on est d'accord. Et puis j'ai l'impression que ça va aller, qu'ils prennent tout ce qu'il faut en fait. Parce qu'on voit des automobilistes sortir de la voiture aussi pour regarder l'état du véhicule. On va dire aussi si vous découvrir l'état de votre véhicule. Hein. Mais attention, je sais que vous avez vos papiers dans les normes comme il se doit avec vous. Donc en direction en ce moment du Codan. Allez, avant de fermer, cette première partie du Hit Radio 1, j'ai le temps de faire un recap. Oui, rapidos. Allez, vite, vous êtes donc au numéro 20. C'était Jul avec ses durs DB. Le numéro 19, Odetto, nouvelle entrée du bleu des étoiles. Le numéro 18 avec le chanteur canadien Jolly Orlando. Oh, sur le titre. Et puis le numéro 17, la nouvelle entrée, c'était Tyla avec Is It Love. Puis Alex Warren, lui, il a quand même chuté, hein, il perd 4 places au numéro 16 avec Passenger. Et puis le numéro 15, c'est la chanteuse Charlotte Cardin. Elle a repris un peu du poil de la bête, hein, avec Take Me Back en prenant 2 places. Le numéro 14, Olivia Rodrigo, un petit coup de frein quand même pour The Cure. Alors que la belle progression, c'est le numéro 13, la chanson Tavlo et Stromae, donc qui s'envole, hein, de 3 places avec Des Fleurs. Et à l'instant, c'était le numéro 12 du rappeur, du boss même de Marseille, soit Soprano avec DJ. Et enfin, on ferme les portes de cette première heure à la 11e place avec la collab Lady Gaga and Doechii pour vous sur Radio 1. Ils étaient number one pendant de longues semaines, et ça y est, et la collab perd 4 places et se retrouve à la porte donc du top 10, soit le numéro 11, Lady Gaga and Doechii. Je le rappelle, c'est la bande originale du film et Le Diable s'habille en Prada. Voilà, le deuxième volet. Allez, on écoute Lady Gaga and Doechii, Runway. Et puis nous, on se retrouve à 17h. Ce sera pour le journal de la Coupe du Monde. Et de l'autre côté, pour la suite de ce classement jusqu'au number one. À tout de suite.

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2: Merci de rester branché, Ready One. Bon samedi et nous sommes 17h.
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1: Eh ben oui, c'est parti. Ah bah écoutez, il a le ballon en main, Rodney Pierre-Louis. Bon après-midi, Rodney.
2: Bon après-midi, Louana.
1: Et nous voyons justement le choc des huitièmes de finale de la Coupe du Monde entre le Canada et le Maroc. Bah, c'est devenu une rencontre historique, Rodney.
2: Effectivement, qualifiés pour la première fois de leur histoire à ce stade de la compétition, les Canadiens défient les Lions de l'Atlas en pleine confiance après avoir éliminé les Pays-Bas. Cette affiche inédite met aux prises à 21h deux dynamiques totalement différentes. D'un côté, l'équipe canadienne portée par Jesse March et le retour de blessure de sa star Alphonso Davies a créé l'exploit en sortant l'Afrique du Sud en phase précédente. De l'autre côté, le Maroc s'impose comme un véritable géant du football mondial, fort d'une série historique et d'un milieu de terrain ultra créatif. Le technicien canadien Jesse March n'a pas tari d'éloges sur son adversaire, soulignant la force collective des Lions de l'Atlas. Ils ont une qualité individuelle incroyable et sont très bien structurés avec une grande fluidité. Nous savons que beaucoup vont nous considérer comme outsiders, mais c'est justement une opportunité. Nous voulons réaliser le match de notre vie. Nous écoutons un extrait de la conférence de presse d'avant-match de Jesse March.
3: We're excited for the moment. We wanted to get to a point in the tournament where we were playing against some big opponents, and Morocco is exactly that. Like, when you talk about Morocco, you're talking about a team with incredible individual talent, really well organized, a great structure, but yet fluidity in which they play, which I think really accesses the quality of their players. And the results have meant that the confidence that they have right now, like when I was at the match down in Monterrey, the confidence that the team had, the swagger they played with, like, we know we're in for a massive challenge against a really talented team.
2: Et conscient du danger que représente la fougue canadienne, le sélectionneur marocain Mohamed Wahbi a tenu à rester très vigilant malgré la qualification héroïque face aux Néerlandais. Personne ne peut nous arrêter si nous jouons le football que nous savons jouer. Mais personne n'est invincible. Les Canadiens sont à leur place et sont redoutables. Si nous nous trompons plutôt dans notre approche, nous irons à la maison. Mohamed Wahbi était face à la presse avant cette rencontre. Écoutez.
4: Je pense que chaque personne, chaque coach, chaque joueur donne son opinion et je respecte l'opinion. Moi, je me concentre juste sur le travail qu'on a à faire pour ce match-ci. Nous, on respecte énormément cette équipe. On la trouve redoutable. Elle a des qualités, beaucoup de qualités. On sait aussi que, bien entendu, ce qui va être super important, c'est qu'on soit à notre niveau. Et je l'ai dit plusieurs fois, le niveau qu'on a montré lors des premiers matchs va pas nous faire gagner le match de demain. Ce qui va nous faire gagner le match de demain, c'est ce qu'on montrera demain sur le terrain. Donc, il va falloir qu'on soit concentré, appliqué. Et par rapport aux équipes africaines, c'est clair qu'il y a eu de la qualité, il y a eu du bon jeu.
2: À 1h demain matin, l'équipe de France affronte le Paraguay à Philadelphie lors des huitièmes de finale de la Coupe du Monde 2026. Portés par une attaque impressionnante, les Bleus se méfient de la muraille paraguayenne et des conditions climatiques extrêmes face à un adversaire tombeur, surprise de l'Allemagne au tour précédent. Pour accéder au quart de finale et poursuivre sa quête d'une troisième étoile, l'équipe de France doit se défaire de l'un des blocs défensifs les plus hermétiques de la compétition. Les joueurs de l'Albirojois, réputés pour leur engagement et leur solidité, tenteront de reproduire l'exploit réalisé face aux Allemands pour piéger les tricolores en contre-attaque. Habitué à ce type de rendez-vous sous haute tension, le sélectionneur français Didier Deschamps a tenu à rester prudent à la veille de cette confrontation. Reconnaissant la qualité de l'équipe adverse, il a insisté sur l'importance d'aborder ce match avec sérieux et préparation. Écoutez Didier Deschamps.
5: Comme toutes les équipes sud-américaines, voilà, un grand décoration, comme ils disent, oui, qu'elle va se battre de la première à la dernière minute, mais c'est le haut niveau, en mettant de l'agressivité, oui, mais elle n'est pas arrivée là en battant l'Allemagne avec ça. Hein. Ce n'est pas l'agressivité de mettre des coups qui font gagner un match. Donc c'est une équipe qui connaît bien son football, enfin, dans ce système-là, même s'ils peuvent être amenés à changer, mais il y a aussi de bons joueurs. Il y en a un qui est en France, à Strasbourg, et Enciso, Almiron, Abalos, voilà, Galarza sur le côté gauche, c'est des joueurs qui se connaissent.
2: En plus de l'adversité sud-américaine, les hommes de Didier Deschamps devront composer avec la lourdeur de l'atmosphère, une chaleur caniculaire avoisinant les 36 degrés et des risques d'orages menaçant de perturber les organismes et le rythme de la rencontre, comme ce fut déjà le cas lors de la phase des poules. En bref, coup dur pour les Bleus dans l'entrejeu. Le milieu de terrain français, pièce maîtresse du système de Didier Deschamps, Aurélien Tchouaméni, a ressenti une gêne musculaire à la cuisse lors de la dernière séance d'entraînement à Philadelphie. Malgré son importance dans l'effectif, le staff médical et technique des Bleus a décidé de ne prendre aucun risque pour cette rencontre à l'élimination directe. Mexique-Angleterre maintenue à l'heure prévue. La huitième de finale entre ces deux pays se disputera finalement comme prévu demain à 18h, heure locale. La FIFA a renoncé à avancer le coup d'envoi malgré les risques d'intempéries annoncés à Mexico. L'hypothèse d'un match à midi avait suscité la colère du sélectionneur mexicain Javier Aguirre qui dénonçait une préparation bouleversée et un manque de consultation. Pour rappel, le 16e de finale entre le Mexique et l'Équateur avait déjà été retardé d'une heure cette semaine en raison de violents orages. Coup dur pour le Brésil avant son huitième de finale face à la Norvège. Rafinha est officiellement forfait pour cette rencontre. L'allié de la Seleção, touché physiquement, ne devrait retrouver la compétition qu'en cas de qualification du Brésil pour les quarts de finale. Une absence de taille pour les hommes de Carlo Ancelotti avant un rendez-vous déjà crucial. Et puis l'Égypte entre dans l'histoire. Les pharaons ont éliminé l'Australie au tir au but et se qualifient pour la première fois de leur histoire pour les huitièmes de finale de la Coupe du Monde. Très ému, en conférence de presse, le capitaine Mohamed Salah a salué la détermination et l'esprit de groupe de son équipe. Fier de cette qualification historique, il a rendu hommage à ses coéquipiers et s'est également projeté sur le prochain défi qui attend l'Égypte dans la compétition. Nous écoutons Mohamed Salah.
0: It's a history. I told the boys before the game, this is, guys, this is the biggest stage you could play in your life. So just enjoy it. Don't let the pressure get into you and not enjoy the moment. I'm glad that we managed to win the game. Bad luck for them. They lost the penalty, but yeah, I'm happy that we wrote the history today.
2: Et voilà pour ce journal de la Coupe du Monde. À tout de suite pour le journal cette fois-ci des sports.

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1: Allez, ça y est, il est 17h10, Rodney Pierre-Louis. Oui, cette fois-ci pour le sport, nous parlons Tour de France et le grand départ en Catalogne.
2: Qui s'élance ce samedi depuis Barcelone à 19h, heure de Maurice. Une première dans l'histoire de la grande boucle. Au programme, un contre-la-montre par équipe de 19,6 km dans les rues de la capitale catalane, avec une arrivée spectaculaire au stade olympique après l'ascension de la côte de Montjuïc. Grand favori de cette édition, Tadej Pogačar vise un cinquième sacre. Nouveauté cette année, le temps qui sera individuel de chaque coureur et sera pris en compte dès cette première étape, un élément qui pourrait déjà créer des écarts au classement général. Parlons du tournoi de Wimbledon qui poursuit son cours à Londres avec les troisièmes tours chez les hommes. Jannik Sinner et Novak Djokovic ont validé leur billet pour les huitièmes de finale grâce à des succès maîtrisés dans le tableau féminin. Le numéro 1 mondial, Arina Sabalenka et l'américaine Coco Gauff confirment leur statut, tandis que la tenante du titre, Iga Swiatek, poursuit sa route vers le gazon londonien. Formule 1, Andrea Kimi Antonelli a remporté la course sprint du Grand Prix de Grande-Bretagne après avoir dépassé Lewis Hamilton, parti en pole position au 8e tour. Le jeune Italien conforte ainsi sa place en tête du championnat et compte désormais 43 points d'avance sur son coéquipier George Russell. Derrière eux, Lando Norris complète le podium avec Russell et Max Verstappen. Mercato de football champion d'Angleterre. Arsenal veut frapper un grand coup sur le marché des transferts. Les Gunners ont fait de Bruno Guimaraes leur priorité pour renforcer leur entrejeu. Newcastle, qui ne souhaite pas se séparer de son capitaine, réclame toutefois une indemnité de transfert très élevée. Arsenal préparerait une offre importante pour tenter de convaincre les Magpies. Et puis pour terminer, le dossier Enzo Fernandez qui continue d'alimenter les spéculations. Annoncé dans le viseur du Real Madrid, le milieu argentin de Chelsea a vu le club espagnol démentir tout accord à son sujet. Malgré ce démenti, un message publié pour le joueur sur les réseaux sociaux a relancé les interrogations autour de son avenir à Stamford Bridge. Voilà, c'est tout pour les sports. Luna, c'est à vous pour la suite.
1: Merci, Rodney. Oui, on vous retrouve tout à l'heure à 18h.
2: Allez, à tout à l'heure.
1: À tout à l'heure.
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7h17, et là on passe aux choses très sérieuses. On entre dans la cour des grands, le top 10 jusqu'au sommet, jusqu'au hit number 1, les amis. Et bah oui, écoutez, bah nous on va poursuivre justement cette aventure du hit 21. Et là on ouvre le top 10 à la 10e place avec Taylor Swift. Et bah oui, I knew it, I know you. Et bah oui, je rappelle qu'il perd deux places quand même ce samedi. Elle qui vient de se marier, pas plus tard qu'hier, bien évidemment. On en a parlé un peu plus tôt. Et puis, je rappelle que c'est la bande originale, c'est la chanson du dernier Toy Story, soit le 5e volet. I knew it, I know you. C'est le numéro 10, Taylor Swift.

Swift, I knew it, I know you. Et c'est bien les paroles qu'elle va dire à son mari maintenant, Travis, tout simplement, depuis hier. Donc, dans ses effluves, la rose bonbon par rapport au mariage de Taylor Swift et de Travis. Bon, après le numéro 10, au numéro 9, là, on va dire que c'est la stabilité parfaite. Taille qui ne bouge pas d'un poil, permettez-moi. Et bah oui, avec My Girlfriend qui reste solidement ancrée, donc avec son groove afro R&B qu'on adore, Taïk au numéro 9.

en scène de Taïk, Chiche, à l'instant pour vous, c'est le numéro 9 dans ce classement Hit 21. On bouge et on avance, la grosse sensation au numéro 8, c'est Dr Yaro, et toujours, il explose les compteurs. Hein. Il prend même 3 places d'un coup avec Achiki, sa danse, bah oui, pourquoi pas, en ce samedi. Dr Yaro, le numéro 8.

Chiki à l'instant de Dr Yarrow, c'est le numéro 8 dans ce classement là aujourd'hui. Et alors qu'en revanche, hein, ça redescend d'un petit cran pour Pipilipibim, la collab internationale. Attention, et ben oui, au son même de ce mondial, Shakira et Burna Boy. Donc la collab perd une place avec Day Day, mais reste quand même ultra efficace, même dans l'actualité. Hein. Je vais vous en parler dans quelques instants. En tout cas, à la 7e place, Day Day. Non, allez, les

numéro 7 hein, de Hit Valley One, Die Die, Shakira et Burna Boy. Et en plus, c'est la chanson en record. C'est la toute première chanson officielle d'une Coupe du Monde, les amis, à se classer simultanément number one, que ce soit sur Spotify, YouTube ou encore iTunes. Et ce, partout dans le monde. La chanson comptabilise déjà, depuis quoi maintenant, 3 jours, 500 millions d'écoutes. Rien que ça. Ouais, c'est quand même énorme. Hein, avec sa jolie mélange qu'elle a, latine, reggaeton, afrobeat. Et en plus, les paroles intègrent 5 langues, anglais, espagnol, italien, français ou encore japonais, vous autres. Et ben là, un hommage aussi, ben, légende, hein, les, plusieurs icônes du foot comme Pelé, Maradona, Messi, Ronaldo, Salah, enfin. Bref, Die Die, c'est une, expression familière qui se traduit par tout simplement, ben, allez, allez, allez, allez! Ben oui, pour se donner du courage. Die Die, non, allez, nous si nous manzoli, à la lila. Donc après le numéro 7, Shakira et Burna Boy. Ouh, alors là, grosse dégringolade. Au numéro 6 pour Ariana Grande. Elle a raté quand même le podium de très très près, hein, donc, et ce de très peu. Le titre Hate That I Made You Love Me accuse le coup. Bah, recul de 3 places pour Ariana Grande. Elle se retrouve au numéro 6. Ça arrive pour vous après la courte pause pub. Yes, on fait ça d'abord et on se retrouve dans quelques instants avec Ariana Grande, the number 6 du Hit Radio 1. À tout de suite.

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1: Merci de votre fidélité, Ready One, il est 17h30. 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

donc 3 places. Elle est au numéro 6 avec Hate That I Made You Love Me. À la 5e place, ça y est, on se rapproche un peu plus. On accueille un morceau magique qu'on adore. C'est Clean Bandit qui s'est associé à la voix. On vous tente de Big Pig. Gros cochon, si vous le préférez. Voilà, pour la traduction, tout simplement. I don't wanna hurt you, c'est le titre. C'est le numéro 5 en ce samedi Hit Radio 1.

You, c'est le titre, Clean Bandit avec Big Pig à l'instant, c'est le number 5. Et ben voilà, on se rapproche un peu plus et au pied du podium à la 4e place, elle réalise, alors là un doublé incroyable cette semaine, la reine de la pop, je vous parle bien sûr de Madonna, son titre Love, Love Sensation. Ah ben voilà, reste stable, voilà, on ne bouge pas avec Love Sensation et surtout que Madonna a sorti pas plus tard qu'hier son 15e album, Confessions number 2 et c'est un véritable carton. Oh,

c'est la Madonna, attention, la reine de la pop. Oui, avec Love Sensation. Yes, elle ne bouge pas, hein, voilà, elle reste stable, sera-t-elle toujours la number one de ce samedi? Et on suit ce qu'il faut. Attention, attention, on passe au top 3. Médaille de bronze, permettez-moi. Eh ben oui, en ce samedi, les amis, c'est la superbe opération, hein, signée Jungili et Emma. Donc, ouais, ils grappillent deux places et s'offrent le trio de tête, là, avec juste un peu. Moi, je dis que c'est mérité en plus. C'est le numéro 3 du hit Ready One.

la manière de Jungili et Emma à l'instant. Donc c'est le number 3, hein, je le rappelle, de ce classement. Hit Radio 1. Allez, au numéro 2, pas de changement. Ils ont tout tenté, hein, donc pour décrocher la couronne, mais visiblement, mais non. C'est BTS avec Come Over. Bah oui, BTS à la deuxième place. Les superstars de la K-pop même, les boys qu'on adore. BTS Army, c'est pour vous le number 2 du Hit Radio 1.

qui est number one, mais d'abord, rapidos, je reviens à la cinquième place. Donc, pour ce recap, bien sûr, Clean Bandit avec Big Pig sur I Don't Wanna Hurt You. Le numéro 4 avec, Madonna. Voilà, tout simplement, Love Sensation. Le 3, on retrouve la collab Jungly et Emma avec Juste un peu. Tout simplement, le numéro 2, donc les BTS avec Come Over. À l'instant, le number one, ce que signifie qu'elle a toujours tout bon. Et bah oui, pour la troisième semaine consécutive, elle domine la planète Hit Radio One. Elle trône même, le trône ne tremble pas pour autant pour Madonna, qui a sorti d'ailleurs son album pas plus tard qu'hier, je le rappelle, Confessions Number 2. Et je peux d'ores et déjà vous dire et que oui, c'est un véritable raz-de-marée, hein, ce qu'on peut voir d'ailleurs sur les réseaux. 21 ans après le chef-d'œuvre Confessions on a Dance Floor, soit le premier. Donc elle signe un retour magistral aux sources même de la musique pop. Et en plus, elle s'est associée au même producteur que le premier volet, c'est-à-dire le producteur britannique Stuart Price. Et gros succès en 2005. Et voilà qu'elle remet ça là maintenant en 2026. Et Madonna, faut bien compter sur elle hein, pour cette année 2026. Je rappelle que l'album compte 16 titres, dont bien sûr le number one du Hit Radio One avec cette collaboration avec la chanteuse Sabrina Carpenter. Bring Your Love, c'est le number one du Hit Radio One. Let's go. Ce sera après la pause pub? Ah bah oui, on fait signe que ce sera après la pause pub. Oui, il n'y a pas de souci. Écoutez, on va vous... elle peut bien attendre, Madonna et Sabrina Carpenter, bien évidemment. Allez, pause pub, 17h45, pour être on time. Et bah oui, pour la pause pub, et on se retrouve dans quelques instants pour le number one du Hit Radio One. Bring Your Love, let's go.

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1: 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Au sommaire de cette 760e édition, Bernard Cailleux, auteur pour son deuxième livre La Roche qui pleure, un roman écologique. Séverine Martial, éditrice, et Saskia Max, enseignante, pour un album jeunesse pédagogique intitulé Tipol et Viagie et le secret de la baie de Tamarin. Tout à fait d'actualité. Et Alain Janet, notre chroniqueur, pour évoquer le débarquement à Maurice en juin 1735 de Mahé de la Bourdonnais à l'île de France. Bonne écoute et bon dimanche.
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Sabrina. Oh yes, bring your love. Madonna et Sabrina Carpenter à l'instant, c'est le number one du Hit Radio. Et ce, pour la troisième semaine consécutive. Et bah oui, avec ce banger, je rappelle que l'album de Madonna Confessions No. 2 est sorti depuis hier. C'est disponible d'ailleurs en téléchargement sur les plateformes de téléchargement légales, on le rappelle. Ça y est, c'est bouclé pour le classement Hit Radio en ce samedi. Écoutez, il est 17h50 pile. Et là, on est parti pour les propositions après ceci. C'est l'heure de découvrir les 4 nouvelles propositions. Attention, une alliance 100% tube. Il y a Zao qui invite Alonso ou encore les ambianceurs de Magic System sur Mauvais Caractère. Ben voilà, c'est le titre. On vous balance 2 minutes de pur bonheur. Let's go.

c'est la première proposition, hein. Zao, Alonso, Magic System, Mauvais Caractère. À la deuxième, c'est-à-dire deuxième proposition, là aujourd'hui, le retour. Elle, c'est le retour de... Elle marque son retour, hein. C'est Katy Perry. Bien sûr, même si elle vit l'amour, elle perfecto au bras de son Justin Trudeau. L'ancien politicien, bien sûr, du Canada, le Premier ministre. Bah écoutez, elle nous dit watch it burn. Nous guette libre, il est. Pour la traduction, c'est Katy Perry. Deuxième proposition.

de Katy Perry, donc pour cette deuxième proposition. Et là, on retrouve aussi, hein, donc Peggy Gou est de retour. Elle s'associe donc à la voix suave d'Harry Star sur Woman. Ben voilà, c'est le titre. Perfecto en ce samedi soir. Ben voilà, pure délice. House Afro, nouvelle proposition.

Woman, c'est Peggy Goo, également Harry Star à l'instant pour vous. Donc, troisième proposition. Avant de vous lâcher la quatrième proposition, les amis, écoutez, moi, je vais tirer ma révérence, voilà, pour laisser la place à Kinsley qui va prendre le relais. Il a une foule l'énergie, vous êtes à la Lila. Je suis sûre qu'il va vous mettre bien comme il se doit ce samedi soir. Et on a hâte. Il va m'accompagner en voiture, hein, bien évidemment. Merci beaucoup à Prachante, qui était bien sûr à la réalisation. J'aurai l'immense plaisir de vous retrouver demain, sans faute, pour une belle aventure encore du dimanche, midi 15h, pour les votes, pour bien sûr faire bouger ce classement Hit 21. Ça se passe au 58, 53, 77, 21. Merci à vous tous de votre fidélité. La musique ne s'arrête jamais, hein, vous le savez. Et même que je vois que Kinsley, il a sorti sa boule de couleur. Yes, comme il se doit. Tu seras en live, Kinsley, peut-être? Oui, bien sûr, sur TikTok. Of course, yes, Kinsley qui sera en live. Comme ça, vous allez pouvoir le suivre avec sa boule colorée. C'est un peu bizarre dit comme ça. Mais voilà, je vous souhaite un excellent week-end à l'écoute de Ready One. On se retrouve demain, je le rappelle, midi 15h pour encore une fois et un dimanche, la parenthèse. Voilà, le brunch musical ensemble. Je vous embrasse très très fort. Je vous envoie de gros bisous doux et des bisous fous. D'ailleurs, on va terminer avec, en beauté avec cette énergie pure. DJ Koja qui s'entoure de la machine à tube Jason Derulo ou encore la chanteuse Melody pour le banger du moment, c'est Michiko. Voilà, on voit partout que ça déroule.

quelques petites notes, bien évidemment. Et merci beaucoup de votre fidélité. Est-ce qu'on peut rembobiner, Prachante? Oui, c'est bon. Et l'info arrive dans 3 minutes. Ce sera bien sûr avec Rodney Pierre-Louis. Bisous doux et bisous fous. Et rendez-vous demain, midi 15h. Ciao, bye bye.

0: Merci d'écouter Radio One. Il est à 18h. Et c'est l'heure de s'informer. On y va pour le Grand Journal, présenté par Rodney Pierre-Louis. Bonsoir.
1: Bonsoir Kinsley, bonsoir à tous.
0: Quels sont les titres ?
1: Budget 2026-2027. Paul Béranger dénonce un amateurisme flagrant. Le leader du FMP critique la réforme des pensions et la gestion de l'État par Navin Ramgoolam. Il estime que le budget est une occasion manquée pour relancer l'économie. Les jeunes au cœur des débats post-budgétaires cet après-midi à Ébène sur l'économie et l'emploi, l'intelligence artificielle et la formation parmi les nouvelles priorités nationales. Scandale de facturation du CEB à Pointe-aux-Sables. Aucune coupure pour les 107 familles concernées. Assurance donnée par le député de la circonscription, Fabrice David. Au chapitre des faits divers, nouveau vol massif sur un chantier de la NSLD. Des câbles valant plus de 2 millions de roupies emportés à Souillac. Et puis actualité à l'étranger. En Iran, des milliers de fidèles rendent hommage au défunt guide suprême Ali Khamenei. Voilà pour l'essentiel de cette édition. Bienvenue dans ce journal. Je vous le disais en titre, Paul Béranger a été très critique envers Navin Ramgoolam. La gestion des affaires de l'État et les mesures budgétaires, dont la réforme de la pension. Le leader du Front militant progressiste a abordé plusieurs sujets d'actualité politique et économique face à la presse ce matin à Ébène. Les mesures budgétaires démontrent, selon Paul Béranger, un grand amateurisme à l'image de la réforme des pensions. Compte rendu signé Anouchka Begalou, Santok et Emmanuel Hidou.
2: La nouvelle réforme des pensions reflète le cafouillage généralisé engendré par les mesures budgétaires, a déclaré Paul Béranger. Le leader du FMP estime qu'une réforme d'une grande importance a été bâclée, d'ajouter qu'il existe un flou total autour de la State Age Pension et de son introduction sans mine test.
3: Un flou généralisé. Donc, c'est le Zibun qui n'a pas trouvé qu'il y a un flou, c'est Navin Ramgoolam. Là aussi, ridicule. Y compris qu'il y a le nouveau NPF. Ça va être un détail qui va vous fonctionner, qui peut arriver dans les autres fonds de pension, qui peut arriver dans le fonds de pension privé. Il réussit à créer une inquiétude généralisée.
2: Le leader du FMP s'injure également contre la gestion des affaires de l'État par Navin Ramgoolam, qui selon lui n'a plus de crédibilité. Un politicien doit assumer les réformes et non les experts commandités.
3: On monte pour lui, mon diable. Il avait tout du monde, dans ça, là. Il a commencé par. C'est bon. Il a pas dit. Le budget, il laisse libérer, pas des trois experts.
2: Le budget est une double occasion manquée, car à voir les indicateurs économiques, la flambée de l'inflation, la relance serait difficile, regrette Paul Béranger.
3: L'inflation peut augmenter au lieu de diminuer. Et le côté papouéna, relance économique. La relance économique, papouéna, pas pour réussir, au contraire. C'est pourquoi on parle d'une double occasion ratée. Est-ce vraiment une occasion là, comparé à l'année dernière?
2: Paul Béranger, qui devait prendre du temps pour constituer les différents organes de son parti, pense que la situation du pays exige de se préparer pour une alternative à ce gouvernement.
1: La formation, l'emploi des jeunes et la transformation économique étaient au centre d'une séance de débriefing post-budget ce samedi à Ébène. Cet événement a réuni le junior ministre aux finances d'Anéchoir Damry, Fabrice David, junior ministre à l'agro-industrie et des étudiants de divers établissements d'enseignement supérieur. Pour Anéchoir Damry, cette initiative permet de faire comprendre aux jeunes la portée des mesures budgétaires et les orientations économiques du pays. On l'écoute des propos recueillis par Nicoletta Estasi-Sandian.
4: Nous visons produire la croissance, nous visons produire la richesse. C'est ça, nous focus, ça bidze là. Donc, you make do with what you have. Nous n'avons une situation fiscale en termes de dette publique, en termes de déficit budgétaire. Donc, c'est là que nous créons un framework, un macroeconomic framework, et c'est là que nous faisons budget allocation avec ce qui nous est dans aujourd'hui. Nous pas qu'à faire budget allocation avec ce qui nous paye, non, comme on va le faire dans le passé.
1: Et le gouvernement qui mise résolument sur l'intelligence artificielle, multipliant les investissements dans les établissements scolaires et les programmes de formation. Pour l'heure, un projet pilote sera déployé dans certains établissements scolaires. Pour le consultant en éducation Ritesh Rao Polia, l'intelligence artificielle peut être un outil proposant un modèle d'apprentissage potentiellement adéquat pour les élèves dans les zones d'éducation prioritaire. On l'écoute au micro de Nicoletta Estasi-Sandian.
5: Au départ, nous relayons là. Par contre, si nous appliquons l'intelligence artificielle dans l'école, il y a un avantage parce que les enfants là sont capables d'apprendre d'après différentes techniques. Ça veut dire que cette application là, il y a la capacité de capable d'expliquer dans une façon que ça, les élèves là, pour comprendre.
1: Aucune coupure d'électricité ne sera effectuée chez certains habitants de la résidence Jean Blaise à Pointe-aux-Sables à la suite d'une erreur commise par un préposé du CEB. Le député de la circonscription et junior minister Fabrice David affirme avoir discuté avec le ministre de l'énergie afin de trouver une solution. La possibilité d'effacer l'ardoise pourrait aussi être étudiée par le board du CEB. Au total, 107 familles ont été sous-facturées. En deux ans, les montants dus se sont accumulés. Parmi elles, 41 familles doivent au total près de 2 millions d'euros au CEB. L'une d'elles affiche une dette de 268 000 roupies. À l'origine de cette situation, un équipement tombé en panne en mai 2024. Le CEB avait alors dépêché un meter reader pour effectuer les relevés sur place. Or, selon les explications fournies, ce préposé n'a jamais procédé au relevé et aurait enregistré des consommations fictives. Fabrice David est au micro d'Ashley Victor.
6: Le CEB finance sur place et peut proposer de bonnes modalités de paiement. Et n'en peut accepter, mais bien dire, pour rembourser au CEB ce qu'ils se doivent sur une période de 36 mois. Sans intérêt, bien sûr. Mais bien dire qu'il m'a une cause personnellement avec le ministre de l'Énergie, le ministre Assia Baden. Et il finit de moi la garantie qu'aucun courant pas pour couper pour sa 132 familles-là. Et qu'il bonne facilité pour être trouvé, pour soulager sa bonne habitant-là. Et il y a une possibilité, mon besoin de dire, que le CEB pour étudier, pour write-off une partie ou la totalité du montant dû, mais ça, le board du CEB bien siégé pour prendre une décision finale.
1: L'Union of Post Office Workers a organisé une marche pacifique ce samedi à Port-Louis. Son objectif était d'interpeller le Premier ministre afin de réintégrer Mauritius Post Limited dans le secteur public, comme ce fut le cas par le passé. Le syndicat dénonce une crise financière persistante et des pertes d'exploitation et un manque d'effectifs qui perturbent les opérations. Leximon Badal, président de l'Union of Post Office Workers, est au micro de Nicoletta Estasi-Sandian.
7: Là, maintenant, la pause qu'il fait, ben la perte et ben travailler dedans. Et stress, je ne peux pas pas l'emploi et en sécurité. Donc ça, mon exécutif, l'Union Post Office Worker Bonne Simorodé, il prend une initiative pour faire une amorce pacifique. L'objectif, c'est de demander le Premier ministre et qui intègre la poste dans le secteur gouvernement.
1: Le Conseil des ministres a procédé à des modifications au Consumer Protection Control of Imports Regulations pour autoriser l'importation de mobilettes et de motos de seconde main, de même que des véhicules de seconde main avec conduite à gauche. Cette décision a été prise en faveur du musée automobile de Beausonge qui s'était retrouvé confronté à l'intransigeance des fonctionnaires quant à l'importation de ces véhicules vintage. Cette mesure s'applique uniquement pour des véhicules devant être exposés par une société détenant un Premium Investor Certificate émis par l'Economic Development Board. Un responsable du projet de la National Social Living Development Limited à Souillac a porté plainte après la découverte du vol d'environ 510 mètres de câbles en cuivre de différentes dimensions dans 125 logements du projet Terracine. Le préjudice est estimé à plus de 2 millions d'euros. Selon la police, le vol aurait été commis entre janvier et le 1er juillet, bien que le site soit clôturé et surveillé par une société de sécurité privée. Il n'est pas équipé de caméras de vidéosurveillance. Aucune piste n'a encore été privilégiée et une enquête a été ouverte pour retrouver les auteurs de ce vol. Une opération menée par l'ADSU à De Flac a conduit à l'arrestation d'une femme de 65 ans résidant à Morcellement, Constance Pont-Blanc, hier. Cette interpellation a fait suite à une perquisition effectuée à son domicile aux alentours de 15h. Lors de la fouille, les agents ont découvert un sachet en plastique contenant une substance soupçonnée d'être du cannabis d'un poids total de 61 grammes. La sexagénaire a été arrêtée sur place et placée en détention. Les autorités cherchent désormais à déterminer l'origine de la drogue et à établir d'éventuels liens avec un réseau de distribution, et l'enquête se poursuit. À 18h passées de 10 minutes, nous passons à l'actualité à l'étranger. Des milliers de fidèles se sont rassemblés ce samedi à Téhéran pour les funérailles nationales du guide suprême iranien Ali Khamenei, marquant le début de 3 jours d'hommage officiel à forte portée politique. Cet événement intervient dans un contexte de tensions accrues après la guerre opposant l'Iran à Israël et aux États-Unis. Ali Khamenei, âgé de 86 ans, avait été tué lors d'une frappe aérienne le 28 février dernier. Selon les informations rapportées, sa mort ouvre une nouvelle phase pour la théocratie iranienne avec l'émergence de son fils, l'ayatollah Mojtaba Khamenei, comme figure appelée à lui succéder. Ses funérailles prennent également une dimension stratégique alors que l'Iran cherche à renforcer sa position dans les négociations internationales, notamment autour du détroit d'Ormuz, dans un climat de forte tension régionale. Voilà, c'est la fin de cette édition. Merci de l'avoir suivi. On se retrouve à 19h, Kinsley. C'est bien sûr à vous pour la suite sur Radio 1.
0: Merci beaucoup, Rodney. On se retrouve effectivement à 19h.
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On y va pour la météo, situation générale, un courant d'air léger circule sur la région. Et prévision pour les prochaines 24 heures, il fera essentiellement beau cette nuit et demain matin. La température minimale variera entre 14 et 17 degrés sur le plateau central et entre 19 et 21 degrés sur les régions côtières. Des développements nuageux temporaires sont attendus demain après-midi au nord, au nord-ouest et sur une partie du plateau central avec la possibilité des averses localisées. Quant à la température maximale, sera supérieure à la moyenne avec 21 à 24 degrés sur le plateau central et entre 26 et 29 degrés sur les régions côtières. Vent léger et variable ce soir, soufflant du sud-est d'environ 15 km/h demain. Mer agitée au-delà du récif avec des houles du sud-ouest de l'ordre de 2 mètres. Et marée haute demain à 3h18 et 16h34. Marée basse à 21h35 et demain à 10h10. Et le soleil nous dira bonjour demain à 6h46. 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
1: On nous prie d'annoncer le décès de Monsieur Roïd Bahadour. Décès de Monsieur Roïd Bahadour, âgé de 70 ans, aussi connu sous le nom de Radeva, mort champion de terre. Le convoi mortuaire sortira de chez son épouse, Madame Premila Bahadour, à Sibalakline Vakwa, demain à 10h30 pour se rendre à l'incinérateur de Trois-Mamel. Décès de Monsieur Indodeo Lochman Persad, décès de Monsieur Indodeo Lochman Persad, âgé de 70 ans, aussi connu sous le nom de Anu. Le convoi mortuaire sortira de son domicile à Morcellement Ramphol, Boimong, à Plaine des Papayes, à demain 10h pour se rendre au crématoire de Boimong à Plaine des Papayes. Décès de Madame Bidwanti Mitten, décès de Madame Bidwanti Mitten, âgée de 71 ans, aussi connue sous le nom de Mala. Le convoi mortuaire sortira de son domicile à Bengali Road, Bossonge, 4 bornes, demain à 14h pour se rendre au crématoire de Montagne-Saint-Pierre à Bambou. On nous prie d'annoncer le décès de M. Souriadot Lucken. Décès de M. Souriadot Lucken, âgé de 59 ans, aussi connu sous le nom de Ashok Orpenteur. Le convoi mortuaire sortira de chez son épouse, Madame Poonam Lucken, à Avenue Diwunaren, Palma, 4 bornes. Demain à 9h30 pour se rendre au crématoire de Gandhi à Palma, 4 bornes. Décès de Madame Priyaspati Ram. Décès de Madame Priyaspati Ram, âgée de 78 ans, aussi connue sous le nom de Satya. Le convoi mortuaire sortira de chez sa fille, Madame Sita Jumuk, à Junkie Road, Poutredor Village, demain à 10h pour se rendre au cimetière de Melbourne à Goodlands. On nous prie d'annoncer le décès de Madame Souma Devi Bula, née Tilok. Décès de Madame Souma Devi Bula, née Tilok, âgée de 44 ans, aussi connue sous le nom de Sonia. Le convoi mortuaire sortira de son domicile à Savan Road, Nouvelle-France, demain à midi pour se rendre au crématoire de Plaine-Magnan. On nous prie d'annoncer le décès de Madame Pormalaganti Pamben, née Ramasamy. Décès de Madame Pormalagandi Pamben, née Ramasamy, âgée de 84 ans, habitante au numéro 20 à Camellia Street à Tirasson, Pointe-au-Sable, aussi connue sous le nom de Vinoda. Le convoi mortuaire sortira du centre funéraire de Moura, route royale à Petite Rivière, demain à 11h pour se rendre au crématoire de Sipa et Brûlé à Vallée des Prêtes. Et on nous prie d'annoncer le décès de M. Shakti Modou. Décès de M. Shakti Modou, âgé de 44 ans, aussi connu sous le nom de Shakti. Le convoi mortuaire sortira de chez son épouse, Madame Kajal Modou, à Tagore Lane, La Flora, demain à 11h45 pour se rendre à l'incinérateur de Grandbois. À toutes ces familles endeuillées, Radio One présente ses plus vives sympathies.

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avec Taïsi featuring Guy Debes. Bah voilà, hein, donc à 18h passées de 25 minutes. Merci d'être branché sur la fréquence Liberté. Ce soir c'est Kinsley qui vous accompagne jusqu'à 20h. Oui, avec de la bonne musique, les amis. On est bien sûr dans la joie pour vous accueillir. Bien évidemment, on vous appelle, ça se passe au 210-8910 ou sinon un petit message pour WhatsApp au 58 53 77 21.

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3: Bonsoir à tous, merci d'écouter Radio One. Il est à 18h30.

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pour vous, accompagnant ce samedi avec la voix de Luana Panin et Caroline Jordan, oui, qui nous dit serpent à sonnette. Allez, nous on va enchaîner avec de la bonne musique. Bien sûr, c'est Sean Paul qui nous accompagne ce soir et Dua Lipa qui nous dit No Lie.

Ça se passe bien sûr au 58 53 77 21. On profite de l'occasion pour faire un gros coucou, oui, à Claudette qui nous écoute ce soir, sans oublier. Et un petit coucou spécial donc à Cake, voilà, qui est branché sur la fréquence Liberté, les amis. Bah ouais, on va parler un peu de la Coupe du Monde, hein, donc ce soir. Qu'est-ce qui nous attend ce soir? Ben, tout simplement, donc, à partir de 21h, oui, donc, le Canada qui affronte, bien sûr, donc, le Maroc. Hein, donc, voilà, c'est un match de finale. Hein, vous êtes donc au match très, très intéressant. Et à partir d'une heure du mat, on aura également France, oui, qui joue face au Paraguay. Waouh! Donc, ça aussi, c'est un match très, très attendu. Hein, donc, à une heure du mat, ben, allez-y, envoyez-nous déjà vos scores au 58, 53, 77, 21. Donc, selon vous, qui c'est là qui vous gagnez, Canada qui vous capable battre Maroc ou Maroc qui vous bat Canada? Ben voilà, donc j'attends vos messages. Allez, voulez-vous les amis la manière de Store Academy? Ça c'est pour vous, écoutez bien.

Heaven on Your Mind, les amis, avec Kigo pour vous accompagner. Et nous, on profite bien sûr de l'occasion pour faire un petit coucou. Voilà donc à Sharon à Stafford qui est là ce soir. Bonsoir. Belle ambiance. Sharon nous dit sur les ondes de Radio One. Bon, oui, donc aussi samedi soir, on est là bien sûr pour profiter, les amis. Un petit coucou également à Martine, sans oublier à Adisha Panyan, donc qui nous écoute ce soir. Allez, là, on va faire un tour, donc pourquoi pas, à l'île de la Réunion avec DJ Seb, featuring bien sûr PLL et Black T qui nous dit Roule Mars, ça c'est pour vous.

ça nous ramène hein, donc des souvenirs, hein, ça c'est sûr. Allez, nous on profite hein, de l'occasion pour faire un petit coucou à la famille Gaspard et la famille Gaspard, donc de Latanié à Rodrigue qui nous écoute ce soir. Et bien sûr, c'est de la part de Claudette qui nous a envoyé ce message. Ben allez-y, ça se passe bien sûr au 58 53 77 21. Les amis, dans moins de 6 minutes le point info de 19h. Mais juste avant ça, je vous laisse en compagnie de Will Smith. Ça c'est bon, vous écoutez bien.

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2: Bonsoir à tous, merci d'être à l'écoute de la fréquence Liberté, il est à 19h. Et on y va pour le flash présenté par Rodney Bialui. Bonsoir Rodney.
3: Bonsoir Kinsley, bonsoir à tous. Paul Béranger a vivement critiqué le budget 2026-2027 qu'il qualifie d'exercice empreint d'un amateurisme flagrant et d'une mauvaise gestion généralisée. Il s'en est pris à la gestion des affaires de l'État par Navin Ramgoolam ainsi qu'aux mesures budgétaires, notamment la réforme des pensions. Le leader du FMP estime que cette réforme a été bâclée, évoquant un flou autour de la State Age Pension et son introduction sans means test. Il parle également d'un budget marqué par un cafouillage généralisé et une double occasion manquée dans un contexte d'inflation élevée et de difficultés de relance économique. Il appelle enfin à envisager une alternative politique face à la situation actuelle. Aucune coupure d'électricité ne sera effectuée pour les habitants de la résidence Jean Blaise à Pointe-aux-Sables à la suite d'une erreur commise par un préposé du CEB. Au total, 107 familles ont été sous-facturées sur une période de 2 ans avec des montants qui se sont accumulés. Parmi elles, 41 ménages doivent près de 2 millions de roupies tandis qu'une famille affiche une dette de 268 000 roupies. Le problème serait lié à une panne d'équipement survenue en mai 2024 et à l'absence de relevé effectué par un meter reader. Le dossier pourrait être examiné par le board du CEB pour une éventuelle solution. Un spectaculaire accident impliquant 3 véhicules s'est produit hier après-midi à l'Almaty. Selon les premiers éléments de l'enquête, une voiture conduite par un agent de sécurité de 55 ans aurait d'abord percuté un véhicule venant en sens inverse avant de poursuivre sa route à un carrefour alors que le feu était rouge. Il est ensuite entré en collision avec un 3e véhicule. Soupçonné d'être sous l'influence de l'alcool, le conducteur a fourni un échantillon de sang pour analyse. Il a été placé en cellule en attendant dans les résultats. Une enquête est en cours pour établir les circonstances exactes de cet accident. Et puis, actualité à l'étranger, des djihadistes et leurs alliés indépendantistes Touareg ont mené de nouvelles attaques ce samedi au Mali. Selon la presse locale, le Front de Libération de l'Azawad a pris le contrôle d'Anéfis, un verrou stratégique aux portes de Kidal. Voilà pour ce flash, merci de l'avoir suivi. Le prochain rendez-vous avec l'actualité, ce sera pour 20h. À tout à l'heure.
2: Merci beaucoup, Rodney. On vous retrouve à 20h.

en moins vélo pour vous accompagner les amis. 19h, oui, est passé à 2h07 sur les ondes de Radio One. La deuxième heure de votre émission est toujours moi-même, Kinsley, au micro pour vous accompagner. Bon, on profite de l'occasion pour faire un petit coucou à Amélie qui est là ce soir, qui nous écoute. Et sans oublier donc Alicia qui nous dit donc un petit coucou à Papa Georges, à Chélène. Donc Papa George, voilà, Chilen Ping, donc fait ou compliment, hein, donc voilà, c'est un petit message bien sûr, c'est de la part de Alicia qui nous a envoyé ce message. Ah oui, ça se passe à 1h58h53 77h21, les amis, on profite de l'occasion pour faire un petit coucou à donc la famille Enes, à Paul, sans oublier la famille Marguerite, également Viking, merci à demander bien sûr par Céline qui est là ce soir, donc qui nous écoute. Allez, nous on va y aller avec pourquoi pas. On vous emmène dans les années 2024, les amis. Hein. Allez, écoutez, ça c'est pour vous.

D'ailleurs, c'était bien sûr Whisky de Kessir pour vous ce soir, les amis. Nous, on profite de l'occasion pour faire un petit coucou à Mickaël. Enfin, voilà, qui célèbre son anniversaire aujourd'hui. Ben, très bon anniversaire à Mickaël. C'est de la part, bien sûr, de toute sa famille. Et aussi Adeline. Oui, la joie, donc, qui nous écoute. Ben, qui fête son anniversaire également aujourd'hui. Très bon anniversaire à toi. Et un petit félicitation spéciale, hein, donc, aux filles qui ont joué cet après-midi. Bien sûr, donc au match de foot, nous en parlons, la MFI Cup. Ben oui, l'équipe de Plaisance Sputnik ici, donc qui ont remporté, bien sûr, ce match face à l'Escalier Omnisport, donc sur le score de 12-0, les amis. Waouh, hein, donc incroyable. Ben voilà, ben coucou à vous, les filles de l'équipe Plaisance Sputnik, hein, donc qui, je suis sûr, qui célèbrent leur victoire en ce moment. Allez, pour maintenant dans cette belle ambiance, les amis, pourquoi pas un petit La Compagnie Créole, ça c'est pour vous. Attention.

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Et la version, oui, la vie en rose, hein, retravaillé bien sûr de Edith Piaf, les amis, donc un petit mood d'or zouk un peu là, hein, donc les zouk lovers, hein, ça c'était bien sûr pour vous. Allez, nous on y va, donc on profite de l'occasion pour faire un petit coucou à les amis. Alors oui, à Aurore qui est là ce soir, donc sans oublier, un coucou spécialement à Linda qui est branchée sur la fréquence Liberté, à 19h passé à 2h24 en minute, les amis, pour tout de suite le retour de la musique. Car sexy un nana à la manière de Aya Nakamura.

0: Allez, deux petits pas en avant, deux petits pas en arrière, les amis, levez pour danser à la manière de Dion.
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2: Écoute ça, bonne fin.

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Clava de Chris Brown, les amis, Fearing, allez, Thomas, pour vous, accompagner à Falling. Oui, ben, ça, c'était bien sûr en mai, cette année-ci. Et nous, on va enchaîner avec de la bonne musique. Un petit coucou et spécial, donc, à Flo, qui nous écoute ce soir. Sans oublier, coucou à Alicia également, qui est là. Et coucou à Casey, Jean, voilà, donc, quelle est la fréquence Liberté. Allez, les amis, ben, on va y aller à la manière de Major Lazer, featuring, bien sûr, Nelly, Furtado et Davido, voilà donc qui nous dit No Place Like Home.

0: One more sunrise, les amis, avec Damian Marley featuring Rihanna pour vous. Et on profite de l'occasion. Hello Kingsley, j'espère que ça va. Bah ouais, je vais très bien, merci. Alors, si c'est possible, passer la chanson Richie, Spice More Life, spécialement pour mon époux Yannick, mes deux amours, Mouloun et Willou. Et sans oublier Eric Marie et bien sûr, donc, Johanna Bozel qui nous écoute donc à Beaubassin en ce moment. Et gros bisous à eux. C'est de la part de Casey, les amis. Allez, nous, ce qu'on va faire, on va marquer la pause pub et on sera de retour, oui, avec un bon petit local. C'est signé, bien sûr, donc le titre, c'est Zanette, pour vous mettre dans cette belle ambiance.
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Sofa, Goulam Singh, les amis, Nasty Black, car oui, à qui nous dit Zanette hein, avec un petit dit le coco. Ben, on profite hein, de l'occasion pour faire un petit coucou à Thomas Zanette qui écoute nous en ce moment, et spécialement à Zanette, car oui, donc Julie qui nous écoute en ce moment de Plaisance Rosile, qu'on embrasse très très fort. Et sans oublier, on fait en soi la Toucanique avec Jean-Christophe qui est branché bien sûr sur la fréquence Liberté, hein, donc qui adore la chanson Zanette de Nasty Black. Allez, pour le retour de la musique, car les amis, donc comme vous le savez, ce soir si nous avons deux matchs à deux, la Coupe du Monde notamment à 21h, donc Canada qui affronte le Maroc, et à 1h du mat, Paraguay qui affronte bien sûr la France. Ben, pour être dans cette belle ambiance avec la voix de Daddy Yankee featuring Cynthia Eco en FIFA, hein, ça c'est beau, vous écoutez bien.

de vous, en tout cas se faire plaisir, oui, de vous avoir accompagné durant ces 10 heures avec de la bonne musique pour vous mettre dans l'ambiance. À venir dans au moins de 4 minutes, le point info de 20h et juste après, donc la musique, ça continue bien sûr sur Radio Man avec Dejenko, donc voilà, et quant à moi je vous dis au revoir, bye bye, et soyez prudents les amis. Donc si vous êtes sur la route, alors c'est samedi, on sait que beaucoup parmi vous qui profitent pour sortir, faire un petit tour un peu partout là vous êtes, ben soyez prudents sur la route les amis, est très important, donc ne l'oubliez surtout pas si vous allez donc conduire, donc évitez bien sûr, pas éviter, pas boire mais même, donc pas d'alcool au volant. Allez, drive safe, bye bye, ciao ciao, je vous laisse avec Bayana, écoutez bien.

0: Bonsoir à tous, merci d'écouter Radio One, il est 20h. Et on y va pour le flash présenté par Rodney Pialui. Bonsoir Rodney.
1: Bonsoir Kinsley, bonsoir à tous. Aucune coupure d'électricité ne sera effectuée pour les habitants de la résidence Jean Blaise à Pointe-aux-Sables à la suite d'une erreur commise par un préposé du CEB. Au total, 107 familles ont été sous-facturées sur une période de 2 ans avec des montants qui se sont accumulés. Parmi elles, 41 ménages doivent près de 2 millions de roupies, tandis qu'une famille affiche une dette de 268 000 roupies. Le problème serait lié à une panne d'équipement survenue en mai 2024 et à l'absence de relevé effectué par un meter reader. Le dossier pourrait être examiné par le board du CEB pour une éventuelle solution. Une opération de l'ADSU menée hier matin à Rochebrune a conduit à l'arrestation de Devin Ridge Buchan lors d'une perquisition à son domicile. Les policiers ont saisi plusieurs sachets contenant une poudre soupçonnée d'être de la cocaïne, conditionnée dans différents emballages plastifiés et scellés. Une somme de 45 800 roupies a également été retrouvée et saisie. Le suspect a été placé en détention dans le cadre de l'enquête. Un important vol de câbles en cuivre a été signalé sur le chantier de la National Social Living Development Limited à Souillac. Environ 510 mètres de câbles ont été dérobés dans 125 logements du projet Terracine pour un préjudice estimé à plus de 2 millions de roupies. Le vol aurait été commis entre janvier et le 1er juillet. Une enquête policière est en cours afin d'identifier les auteurs de ce vol. Et puis actualité à l'étranger, alors que l'été ne fait que commencer, la quasi-totalité des départements français est désormais en vigilance sécheresse. En cause, un déficit de pluie au printemps. Les canicules qui ont marqué l'Hexagone fin mai et début juin et plus largement le dérèglement climatique. Voilà pour ce point info. Merci de l'avoir suivi. On se retrouve à 21h. Kinsley, c'est à vous pour la suite. À tout à l'heure.
0: Merci beaucoup, Rodney.

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0: Bonne fin de soirée du coup du Radio 1, il est 21h. Et on y va pour le dernier point info présenté par Rodney Pialui, bonsoir.
1: Bonsoir Kinsley, bonsoir à tous. Paul Béranger a vivement critiqué le budget 2026-2027 qu'il qualifie d'exercice empreint d'un amateurisme flagrant et d'une mauvaise gestion généralisée. Il s'en est pris à la gestion des affaires de l'État par Navin Ramgoolam ainsi qu'aux mesures budgétaires, notamment la réforme des pensions. Le leader du FMP estime que cette réforme a été bâclée, évoquant un flou autour de la State Age Pension et son introduction sans means test. Il parle également d'un budget marqué par un cafouillage généralisé et une double occasion manquée dans un contexte d'inflation élevée et de difficultés de relance économique. Il appelle enfin à envisager une alternative politique face à la situation actuelle. Aucune coupure d'électricité ne sera effectuée pour les habitants de la résidence Jean Blaise à Pointe-au-Sable à la suite d'une erreur commise par un préposé du CEB. Au total, 107 familles ont été sous-facturées sur une période de 2 ans avec des montants qui se sont accumulés. Parmi elles, 41 ménages doivent près de 2 millions de roupies, tandis qu'une famille affiche une dette de 268 000 roupies. Le problème serait lié à une panne d'équipement survenue en mai 2024 et à l'absence de relevé effectué par un meter reader. Le dossier pourrait être examiné par le board du CEB pour une éventuelle solution. Une opération de l'ADSU menée hier matin à Rochebrune a conduit à l'arrestation de Devin Ridge Buchan lors d'une perquisition à son domicile. Les policiers ont saisi plusieurs sachets contenant une poudre soupçonnée d'être de la cocaïne, conditionnée dans différents emballages plastifiés et scellés. Une somme de 45 800 roupies a également été retrouvée et saisie. Le suspect a été placé en détention dans le cadre de l'enquête. Et puis actualité dans la région, les gendarmes de la section de recherche de Saint-Denis indiquent avoir démantelé un réseau d'importation de produits stupéfiants à La Réunion le 30 juin dernier. Le colis en provenance des États-Unis est arrivé par fret aérien et a été isolé par les douaniers qui ont découvert 13 sacs contenant des savonnettes de résine de cannabis. 70 kilos au total, d'une valeur de plus d'1,7 million d'euros. 4 individus ont été interpellés à proximité de la zone aéroportuaire et les perquisitions à leur domicile ont permis la saisie de 17 000 euros en espèces, 200 grammes de cocaïne et plusieurs véhicules. Voilà, c'est la fin de ce flash. Merci de l'avoir suivi. Le prochain rendez-vous avec l'actualité, ce sera pour demain à partir de 6h sur Radio 1. Très bonne soirée.
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0: exactement 22h.
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0: 23h.
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